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0: avec vous, on se réveille tranquillement avant le taf et on se prépare avec tous vos hits préférés. Alex Warren qui arrive et le hit numéro 1 des streams, c'est Mauvais Joe. 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Mais avant ça, comme chaque matin, on retrouve la rédac Énergie partout en France. Sébastien Loflecoq ce matin. Salut Sébastien.
1: Salut Lali, bonjour à tous. On retrouve un temps calme sur la moitié ouest du pays aujourd'hui. À l'est, ce sera des orages et des pluies orageuses cet après-midi. Les températures baissent par l'ouest, mais on a toujours 20 départements en vigilance orange canicule dans l'est et le sud-est. Aujourd'hui, 16 à 26 degrés pour les mini, les maxi, 23 à Morlaix, 25 à La Rochelle, 31 pour Rouen et Paris, 33 à Metz, 34 à Béziers, 36 degrés à Villeurbanne. Encore des orages au menu aujourd'hui dans l'est, mais la vigilance orange de Météo France est levée. Hier, deux randonneurs de 14 et 21 ans ont été foudroyés dans les Hautes-Pyrénées à 2700 mètres d'altitude à Cotteray. Les victimes sérieusement touchées à la tête et au thorax ont été évacuées vers l'hôpital de Tarbes. Le phénomène reste assez rare en France, 215 cas en 10 ans. C'est pendant l'été que ce type d'accident arrive le plus souvent. Les incendies dans le Var, les pompiers sont toujours mobilisés pour éviter les reprises de feu en raison des rafales de vent attendues ces prochains jours. Hier, la bonne nouvelle en Gironde, 8 campings épargnés par les flammes ont rouvert à Lège-Cap-Ferret. Au Porge, le difficile retour à la maison des sinistrés. 183 des 240 maisons ont brûlé dans la commune la plus touchée dans le département. Le prix des carburants au plus haut depuis la mi-avril, il continue de grimper selon les chiffres publiés hier, notamment pour le gazole à 2,22 euros le litre. En cause, la situation qui reste trouble au Moyen-Orient sur fond de tensions persistantes entre les États-Unis et l'Iran. Les championnats d'Europe de natation en ce moment à Paris, en plongeon 3 mètres synchronisés. Les Français Alexis Jandard et Jules Bouillet, tenants du titre, ont loupé la médaille hier. Ils terminent 5e, ils reviennent aujourd'hui en individuel. Et jolie image aussi tout à l'heure, comme pendant les JO 2024, on aura le 10 km en eau libre dans la Seine avec la Tour Eiffel en toile de fond. Le vélo au menu du Tour de France Femmes aujourd'hui, la 4e étape, un contre-la-montre individuel de 21 km en Bourgogne entre Gevrey-Chebertin et Dijon. La Norvégienne Oxet est en jaune après sa victoire hier dans le Jura. La fin de ces vlogs d'août fait recette. Léna Situation a ouvert hier la billetterie pour son show à l'Accor Arena de Paris le 31 août. La créatrice de contenu y promet une soirée pleine de surprises pour la clôture de cette tradition qu'elle entretient sur les réseaux avec ses fans depuis 10 ans. Résultat, les 20 000 places avec des prix quand même jusqu'à 89 euros sont partis en 45 minutes. Enfin, demain, les sorties ciné avec notamment le film d'animation La Patte Patrouille, le film Mission Dino pour les petits. Lors de l'avant-première à Los Angeles, hier, Avamax a dévoilé le titre Work qui rejoint la BO chantée par les Backstreet Boys aux États-Unis et par les L5 chez nous. Il est 6h02, très bon réveil, bon début de journée avec Lali et le 6 juillet de l'été sur Énergie. Retour des hits avec Mauvais Joe.

Énergie, vous êtes peut-être en vacances comme... Comme la superstar Énergie Katy Perry, eh oui, à Saint-Tropez, avec son petit ami Justin Trudeau, là, ça se la coule douce par ici. J'espère que vous faites la même, hein. Maillot de bain, crème solaire et playlist de fou. Pour ça, laissez-moi un petit peu gérer. J'ai prévu tout week préféré, la vacancière Katy Perry et aussi Taiki des Taiki. Voilà pourquoi faut rester ici sur Énergie.

0: c'est un bon mardi matin qui commence, il fait chaud, c'est peut-être les vacances pour vous. Alors déjà, allez vous recoucher, il est 6h du mat, qu'est-ce que vous faites déjà debout en vacances? Bon, pour les autres, on se motive ensemble, j'ai prévu Boyd préféré Julien Lib, un classique des Destiny's Child. Et avant ça, la petite habitude du matin, je vous mets un des meilleurs moments de Manu sur Énergie.
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2: Les sondages du matin. Tout le monde participe, Florent, notre producteur aussi, Aurélie au standard. On y va. C'est déjà arrivé à 8% des gens en faisant de l'exercice. Qu'est-ce qui leur est arrivé, Nico?
3: Un malaise.
2: Un malaise, ce n'est pas ça.
3: Non.
2: Lorenza.
4: Tomber
2: non plus. C'est gênant. Florent, notre producteur.
5: C'est involontaire.
2: C'est complètement involontaire. Oui. C'est déjà arrivé à 8% des gens en faisant de l'exercice, donc du sport. Aurélie au standard.
4: Se cogner.
2: Non, ça m'étonne que vous n'ayez pas trouvé rapidement. Ah, je vois le sourire sur Lorenza là peut-être.
4: Bah, déchirer son legging pendant un exercice au niveau de.
2: C'est à ce niveau-là. Et c'était un prout.
5: Ah.
6: Wow.
5: Allez, c'est squat. Quand tu fais un squat.
6: Tu peux pas dire c'est la machine quoi.
4: Non, bah non.
2: Contrairement à ce qui nous vient d'arriver, tu peux pas dire c'est l'IA qui a déconné.
4: Non.
2: Tu peux pas dire non plus c'est pas ce que vous pensez.
4: Bah oui, c'est compliqué.
6: Malheureusement. Ouais.
2: Lorenza, toi qui vas à la salle, moi je te pose la question, mais si ça t'est déjà arrivé ou si t'as déjà vécu ça.
4: Ça m'est jamais encore arrivé, mais c'est un peu ma phobie. Genre si, c'est horrible, alors l'instant glamour, mais si j'ai un peu mal au ventre et que j'y vais et que je fais des exercices comme ça, je les fais pas à fond. Genre je fais exprès de pas tout donner parce que j'ai peur que ça m'arrive quoi. Ou alors ça se trouve je me rends pas compte. De toute façon j'ai mes écouteurs très forts. Donc ça se trouve
6: T'es la pétose de la salle de sport.
2: Et tu te rends compte? Mais c'est ça.
4: Mais
2: tout le monde à la salle le sait. Mais ouais. Toi tu peux pas le savoir parce que t'as des écouteurs.
4: C'est pour ça qu'on me laisse les machines et qu'on s'écarte quand j'arrive.
6: Ah bah ouais. C'est pas que t'es Beyoncé. C'est que tu proutes.
4: Ah voilà. Bah une vérité qui sort.
2: T'es contente d'être venue ce matin ou pas?
4: Je suis ravie.
2: Bah, c'est drôle parce que le sondage d'après c'est la chose qui booste le plus notre confiance en nous.
4: Ah bah pas
2: donc
4: vous.
2: Pas ça. Voilà, pas nous non plus. D'après vous, de quoi il s'agit, Nico?
5: Écoutez de la musique.
2: C'est pas de la musique. Florent, notre producteur.
5: Quand on nous fait des compliments?
2: Non, il n'y a pas besoin d'une autre personne. Aurélie au standard?
4: Une nouvelle coupe de cheveux?
2: Non, mais c'est quelque chose de nouveau. Lorenza?
4: Donc c'est un achat?
2: Oui, c'est la chose qui booste le plus notre confiance à nous. On achète un nouveau quelque chose, de nouveau quoi? Florent?
5: C'est en rapport avec les habits?
2: Bah c'est les habits.
5: Ah bah oui.
6: Ah ouais.
4: Bah oui.
6: Comme quand t'es petit que t'as les chaussures neuves, ouais. T'as l'impression de courir plus vite.
2: Exactement. C'est ce qui booste le plus notre confiance en nous, des nouveaux habits. Et voilà.
6: Ouais, t'as envie que les gens remarquent. C'est genre, les nouvelles cette veste.
4: Ouais.
2: Mais ça booste notre confiance en nous de très peu de temps. Puisque oui. Après, je vous rappelle que 2 jours après, il y a la fameuse phrase, putain, j'ai rien à me mettre.
6: C'est vrai.
2: 9% des gens rêveraient de vivre là s'ils le pouvaient. Vivre où? En fait, c'est dans quoi, pour être plus précis? Ah, ça perturbe tout le monde ce que je viens de dire. Nico?
6: C'est un truc aux États-Unis? Genre un ranch ou quelque chose comme ça?
2: Pas du tout.
6: Ah,
2: non.
6: Okay.
2: Non. C'est une sorte de maison. 9% des gens rêveraient de vivre là s'ils le pouvaient. Lorenza?
4: Dans une cabane, comme Vianney.
2: Non, c'est pas une cabane. Enfin, non, ça se construit aussi, mais c'est pas une cabane. Florent?
5: Dans un chalet à la montagne?
2: C'est à la montagne. À la montagne, ou en tout cas là où il fait froid. Putain, là je vous aide là. Nico?
6: Ah, un igloo?
2: Bah ouais. 9% des gens rêveraient de vivre dans un igloo s'ils le pouvaient.
6: J'ai déjà froid au rayon frais du supermarché.
4: Ah ouais, c'est ça.
2: Non, mais il paraît qu'on a chaud dans un igloo.
4: Ouais, on m'a déjà dit ça aussi. Bah, ouais. Une nuit, oui, mais la vie là-bas, non, merci quoi.
2: Non. Et puis si t'as froid et que tu fais un feu, t'as l'air con après.
4: Ah bah.
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5: Avant de vous jouer les hits numéro 1 de l'été sur Énergie, c'est l'heure des infos près de chez vous. Et on retrouve Sébastien Loffe-Lecoq tout de suite. Hello Sébastien.
6: Salut Lali, bonjour à tous. Encore un temps agité sur l'Est avec des pluies orageuses cet après-midi. Le temps s'améliore par l'Ouest, plus calme, moins chaud. On a quand même encore sur le Centre-Est et le Sud-Est 20 départements en vigilance orange canicule. Les températures doivent remonter demain dans la vallée du Rhône. Aujourd'hui, 16 à 26 pour les mini, les maxi, 25 à Cherbourg, 30 à Marseille, 31 à Toulouse et Paris, 35 à Saint-Étienne, 36 degrés à Strasbourg. Sur la route des vacances, pas de bouchons aujourd'hui, mais ça pique à la pompe. Les prix des carburants continuent de grimper. Selon les chiffres publiés hier, la facture pour un plein est au plus haut depuis près de 4 mois, en particulier dans le cas du gazole qui dépasse l'essence à 2,22€. On n'avait pas atteint tel niveau donc depuis la mi-avril. Une situation due aux troubles toujours au Moyen-Orient sur fond de tensions persistantes entre les États-Unis et l'Iran. Avec les orages, prudence, notamment si vous êtes en montagne. Fait rare hier, deux randonneurs de 14 et 21 ans ont été foudroyés dans les Hautes-Pyrénées à 2700 mètres d'altitude à Cotteret. Les victimes sérieusement touchées à la tête et au thorax ont été évacuées vers l'hôpital de Tarbes. La lutte contre les incendies se poursuit dans le Var. Les pompiers sont toujours mobilisés pour éviter les reprises de feu face au vent, à la chaleur et à la sécheresse. La sécheresse aussi qui touche les rivières françaises, la plus critique jamais enregistrée à cette période selon un bilan de l'Office français de la biodiversité concernant les petits cours d'eau très nombreux à être totalement à sec. On dépasse l'épisode historique de 2022 et le phénomène est deux fois plus sévère qu'en 2025. La quatrième étape du Tour de France Femmes au programme aujourd'hui pour les coureuses cyclistes. Un contre-la-montre individuel de 21 km en Bourgogne entre Gevrey-Chambertin et Dijon. La Norvégienne Oxed, victorieuse hier dans le Jura, s'est emparée du maillot jaune. La première Française au général, c'est Célia Géry en 7e place. On termine avec un DJ, le Belge Henri PFR passe un super été avec de belles dates pour sa tournée. Il était à Paroukaville, un festival en Allemagne mi-juillet avec Énergie, et sur la prestigieuse scène de Tomorrowland chez lui en Belgique il y a quelques semaines. Samedi, il assurera la première partie de David Guetta près de Bruges et jouera à Ibiza au mythique club Ushuaia le 16 septembre. Ses sets sont prêts et il sait parfaitement quel morceau choisir pour faire bouger une foule.
7: Le hit qui met tout le monde d'accord au festival.
8: Moi, j'ai envie de répondre mon tout nouveau single. Mon nouveau single qui s'appelle Sola. J'ai fait un remix festival de Sola et la réaction des gens est toujours assez géniale. Et je suis vraiment content parce que justement, je vois Sola qui commence à prendre de plus en plus en Belgique et en France. Mais si je vais être très très honnête, ouais, One More Time de Daft Punk. À n'importe quelle heure de la journée, à n'importe quel moment, dans n'importe quel type de set, si tu joues One More Time, ça retourne la foule.
6: Bah oui, très bon choix. On adore évidemment les Daft Punk. C'est le 6-10 de l'été avec Lali sur Énergie. Il est 6h33. Le retour des hits tout de suite avec Julien Lib.

Et si c'est énergie, bon réveil tout le monde, prenez le temps, hein, il est même pas encore 7h. On se réveille tranquillement avec vos hits préférés. Si c'est pas le meilleur matin des vacances, ça c'est quoi? Faut me le dire. Les hits numéro 1 sont la Bébé Rexha pour l'ambiance, juste après Temper City. Bon réveil tout le monde sur énergie.

0: mardi 4 août, c'est l'été et on en profite tous ensemble. Sur la route du taf avec vos hits préférés à fond, quoi de mieux? Avant de vous jouer Maroon 5 et Big Flo, je sais que Manu et les Ouin-Ouin vous manquent. Alors je vous ai choisi un des meilleurs moments de l'émission. Écoutez bien, c'est particulièrement drôle.
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2: J'ai une info. Parfois je tombe sur les infos comme ça. Je la lis, j'apprends le truc et je me dis merde, j'avais pas envie de la connaître.
3: Voilà. Okay.
2: Et donc ma réflexion d'après, c'est je veux pas être le seul à ne pas avoir envie
3: donc
2: d'avoir connu cette info.
4: D'accord, tu bats.
2: Donc je vais pas partager avec vous.
3: Ok.
2: C'est une étude qui a posé cette question. Je vous lis l'intitulé.
3: Oui.
2: Pourquoi les lémuriens se frottent-ils l'anus avec des cadavres de mille pattes?
3: Alors là, il y a beaucoup de choses.
4: Parce que tu tombes dessus.
2: Parce, ce sont des scientifiques. Comment je tombe dessus? J'ai les sites. Ce sont les scientifiques qui se sont penchés sur le problème parce qu'ils se sont aperçus que les lémuriens prenaient des mille pattes, des cadavres de mille pattes, et ils se frottaient l'anus avec.
4: On ne savait pas, mais on est curieux.
3: Je sais pas, peut-être ça doit faire du bien, ça doit les adoucir leur cucu, j'en sais rien.
2: Donc je vois déjà que tu es intéressé de rien à cette info.
3: Parce que j'ai envie de savoir, envie de connaître la réponse.
2: C'est curieux, hein. Eh bien, on va le savoir alors. Ils le font pour enlever les parasites des mille pattes avant de les manger.
3: Oh, oh dégueu.
2: Tu as voulu savoir pourquoi?
3: Non, je veux plus.
2: C'est trop tard maintenant, voilà.
4: Ah ouais.
2: Maintenant, je propose que tout le monde, vous qui êtes avec nous, qui nous écoutez, vous partagez cette info avec quelqu'un aujourd'hui. Et petit à petit, le monde entier saura que les lémuriens se frottent l'anus avec des mille pattes qui bouffent après.
4: Génial, ce soir aux 20h de TF1, ils vont voir là-dessus.
2: Merci de m'avoir écouté, ça m'a fait vraiment du bien de me débarrasser. C'est quoi? C'était de la charge mentale.
3: T'es libéré.
2: Je me sens libéré maintenant. Allez, on peut faire un petit tour du studio. Qu'est-ce que vous avez envie de partager avec nous pour vous libérer peut-être la tête vous aussi? Lorenza?
3: Je trouve qu'on devient vraiment copine entre filles quand on va aux toilettes ensemble en soirée, à deux dans la même toilette.
2: Mais vous le faites tout le temps?
3: Pas tout le temps, pas quand tu connais pas bien la fille au début. Et moi, je l'ai vécu avec la petite amie de mon coloc.
2: D'accord.
3: Eh ben, je suis trop happy.
2: C'est-à-dire que tu la connaissais, mais vous étiez jamais allé aux toilettes ensemble.
3: Et là, je me suis dit, on est vraiment copines.
4: Attends.
3: Ça marque le début de l'amitié.
4: Parce qu'elle vient de dire à deux dans les mêmes toilettes.
3: Oui.
2: Non, pas dans les mêmes toilettes.
3: Ah ben, si.
4: Waouh.
3: Bah si.
2: Ah, je pensais que c'était accompagné.
4: Ah ouais, non, je me disais, il y a un truc que t'as pas dû entendre là.
3: Bah quoi? Je comprends pas. Pourquoi vous êtes choqués?
2: Attends, tu veux dire que tu rentres dans les toilettes, le truc que tu fermes à clé là?
3: Oui.
4: Et c'est dans les mêmes.
2: Et vous êtes à deux là-dedans?
3: Bah oui.
2: Non, mais et donc, il y en a une qui fait pipi et l'autre qui la regarde.
3: On parle, quoi. Elle n'est pas obligée de fixer non plus, mais ouais.
4: Non, mais elle peut être à côté, du coup, dans les toilettes d'à côté. Elle va pas te regarder faire pipi.
3: Non, mais vous êtes choqués, mais on fait tout ça. Hein.
2: Quoi?
3: Mais vous saviez.
2: Attends, elle est... Aurélie, au standard. Attends, elle est en train. Oui, il y a une personne qui travaille dans l'équipe, donc évidemment.
5: Écoutez, je fais ça aussi, moi.
2: Dans les mêmes toilettes?
5: Bah oui,
3: mais je pensais que
5: tout le temps avec ma copine, moi.
2: Mais c'est.
4: Sérieux?
2: Mais attends. Je ne connais aucun mec qui fait ça.
3: Bah non. Mais oui, mais parce que vous êtes déjà à côté, il y a l'urinoir.
5: Bah oui.
3: Mais non, c'est pas pareil.
2: Attends, déjà l'urinoir, c'est qu'on y va parce qu'on fait quelque chose.
4: Oui.
2: C'est pas genre Nico va à l'urinoir, je viens avec toi, je suis là à côté de toi.
3: Ce serait fou.
2: Ouais, dis-moi pour l'émission de demain, j'avais une idée d'un truc sympa et l'autre il est en train de pisser. Jamais.
3: Mais non, c'est ça. Et c'est pour ça, ça grave l'amitié, je trouve. Enfin, là, je sais que je suis vraiment amie avec la copine de mon coloc parce qu'on a franchi un cap.
2: J'ai appris un truc là.
4: Ah ouais.
3: Mais quand on dit tout le temps, vous allez en toilette ensemble, nanana, vous pensez que c'était quoi?
2: C'est que vous y allez.
4: Lieu, les toilettes.
2: Et vous attendez quoi?
3: Non, on est dans la même toilette. Même si c'est minuscule, on arrive à se caser.
2: Mais ça vous gêne pas d'être.
3: Non, on s'en fout, c'est le bonheur. Enfin, on papote quoi. C'est un petit moment convivial.
2: Ouais. Mais nous aussi, on peut être potes. Mais alors, j'appelle ça les potes d'urinoir. Tu sais, quand t'es dans une boîte ou dans
3: oui,
2: un bar,
3: ben voilà.
2: À un moment, tu vas faire pipi à côté d'un mec que tu ne connais pas, mais vraiment, et pendant. Les secondes pendant lesquelles tu pisses, vraiment, c'est ton pote, c'est ton ami. Toi, vraiment, t'es Ben Brothers.
4: Il y a sûrement une phrase très très courte. Il y a du monde. Hein.
3: Tu vois, vous avez quand même un truc similaire.
2: Mais après, on s'en va, et voilà. Mais on était vraiment amis pour la vie pendant quelques secondes.
4: C'est quelqu'un qu'on connaît pas.
2: Mais vous, c'est différent.
3: Ah oui, nous, on connaît la personne.
2: Jamais je ne suis rentré dans des toilettes là où tu fermes ma clé, là.
3: Ouais.
2: Jamais avec un mec.
4: J'ai pas envie de tester, c'est quoi? J'ai pas envie.
3: Vous ne savez pas ce que vous ratez.
2: Mais je pense que si je dis ça à un pote, il me regarde et me dit mais c'est quoi ton problème?
4: Et c'est deux minimum ou?
3: Ah, des fois, on va à plusieurs.
2: Non.
3: Franchement, c'est chaud. Je crois que j'ai réussi à 5 une fois.
2: Quoi?
3: Oui.
2: Aurélie?
5: C'est ce que j'allais dire. Ouais, moi, je suis allée. On était toute une équipe.
3: Quand c'est assez grand, on y va toutes.
4: Et
3: mais des fois, c'est trop petit, donc on va pas non plus s'escalader les unes sur les autres non plus, tu vois.
2: Vous l'avez déjà fait à Énergie?
3: Sur les épaules. Non, moi je l'ai pas encore fait chez Énergie.
5: Ouais, moi pas encore.
2: Pas encore, d'accord.
4: Il y a un règlement intérieur en même temps, je suis pas sûr que t'es mort, hein, sans dans une boîte.
2: Excusez-moi, mais j'ai appris, je savais pas.
3: Et je l'ai déjà fait avec des garçons aussi.
2: Quoi ?
3: Bah des garçons, oui, bah des garçons qui aiment les garçons. Et, ils viennent avec moi, j'ai un pote, il aime les garçons, bah il vient avec moi faire pipi. Hein.
2: Alors, mais excuse-moi, mais j'aime les garçons. Hein.
3: Non, ça marche pas comme ça, Manu. Tu ne nous auras
2: mais,
3: pas.
2: Non, mais alors sérieusement, c'est incroyable. Je savais pas.
3: Mais c'est fou. Je pensais que vous étiez tous au courant.
2: Et franchement, tu sais quoi ? C'est même mieux que mon histoire de lémurien qui sort chez toi avec des animaux là.
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0: Mélanie sur Énergie et cet été. 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En attendant, je vous joue les numéro 1, Duncan Lawrence et Jungle et Emma sur Énergie.
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0: aussi, c'est les meilleurs. Il y a Jungle Emma qui se prépare et aussi un classique de Duncan Lawrence qui arrive tout de suite sur Énergie. 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Mais avant vos hits préférés, c'est parti pour les infos partout en France. Sébastien Lefleucoq, salut Sébastien.
1: Salut Lali, bonjour à tous. On retrouve un temps plutôt calme sur la moitié ouest du pays aujourd'hui. À l'est, ce sera des orages et des plus orageux cet après-midi. Les températures baissent par l'ouest, mais on a toujours 16 départements en vigilance orange canicule dans l'est et le sud-est. Aujourd'hui, on a 16 à 26 degrés pour les mini, les maxi 23 à Morlaix, 25 à La Rochelle, 31 pour Rouen et Paris, 36 à Metz, 34 à Béziers, 36 à Villeurbanne. Les orages hier ont été violents, pas de dégâts signalés, mais au moins deux victimes qui ont été touchées. Deux randonneurs de 14 et 21 ans foudroyés dans les Hautes-Pyrénées à 2700 mètres d'altitude à Cotteret, sérieusement blessés à la tête et au thorax. Ils ont été évacués vers l'hôpital de Tarbes. Le phénomène reste assez rare en France, 215 cas en 10 ans. Dans le Var, notamment, la lutte toujours contre les incendies. Les pompiers sont mobilisés pour éviter les reprises de feu en raison des rafales de vent attendues ces prochains jours. Les conséquences des fortes chaleurs maintenant sur la production de courant. Deux réacteurs de la centrale de Chaux dans les Ardennes et un de celle de Cattenom en Moselle ont été mis à l'arrêt par EDF. Le débit des rivières, la Meuse et la Moselle, qui servent à leur refroidissement, est trop faible. La France compte en tout 57 réacteurs qui produisent 70% de notre électricité. Toujours au chapitre énergie, les carburants et des prix à la pompe au plus haut depuis la mi-avril. Ils continuent de grimper selon les chiffres publiés hier, notamment pour le gazole à 2,22€ le litre. En cause, les tensions persistantes au Moyen-Orient entre les États-Unis et l'Iran. Intermarché victime d'une cyberattaque. Les données personnelles, nom, adresse, date de naissance de 300 000 clients du service Drive des Mousquetaires sur une base de 2 millions ont fuité. Les personnes concernées ont été alertées par mail. Une plainte a été déposée. Notre point vélo du jour, la quatrième étape du Tour de France femme ce mardi avec un contre-la-montre individuel de 21 km en Bourgogne entre Gevrey-Chambertin et Dijon. La Norvégienne Oxet est en jaune. En natation, les championnats d'Europe se déroulent en ce moment à Paris avec tout à l'heure, comme pendant les JO de 2024, le 10 km en eau libre dans la Seine avec la Tour Eiffel en toile de fond. La nouvelle étape du Summer Tour aujourd'hui, la Team Energy, Louis, Fabien, Martin et les danseuses Energy seront sur la plage de Biscarrosse avec Tibbs sur scène cet après-midi. Bon bah c'est fait, Spider-Man Brand New Day au ciné puis mercredi dernier avec Energy réalise le meilleur démarrage de l'histoire du box-office US selon les chiffres actualisés dévoilés hier. Il bat finalement Avengers Endgame, autre blockbuster Marvel sorti en 2019. Très bonne nouvelle pour le studio qui dévoilera en décembre son nouveau film de super-héros Avengers Doomsday. 7h, presque 7h, 7h03, bon réveil avec Lali et le 6-10 de l'été sur Energy.

0: prévision, faut juste avoir la clim dans la voiture, ça c'est mieux. Et autre chose à prévoir aussi dans la voiture pour l'ambiance, c'est le laisser énergie. Hein. C'est le 6-10 de l'été, j'ai les meilleurs moments de Manu sur énergie et aussi vos hits préférés. Que des bangers, Riviera que vous avez découvert sur énergie et aussi This Is et Théodora.
1: Faut que je vous raconte quelque chose sur mon couple que moi-même j'ai mis beaucoup de temps à m'avouer. Mais je pense que ça pourrait être libérateur.

0: C'est la vie sur Énergie, le hit de Mauvais Joe se prépare. Là, j'espère que vous êtes prêts et prêtes à danser parce que ça va swinguer. Il y aura aussi le beau gosse Shawn Mendes. Mais avant ça, comme chaque matin dans le 6-10 de l'été, on se refait un des meilleurs moments de Manu qui sera de retour d'ici la fin du mois. Un petit peu de patience pour l'instant, écoutez ça, c'est Énergie.
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2: Il y a Lorenza évidemment, ouais. Il y a Nico qui est là aussi.
3: Ouais.
2: Mais il y a aussi, je vous présente Alina, c'est ma femme.
4: C'est moi.
2: Coucou. Elle est avec nous jusqu'à 10h. Et évidemment, il y a plein de monde au standard. Il y a les questions.
4: Bah, nous aussi, on en a. Hein.
2: Vous en avez aussi?
4: Ah ouais, franchement, j'ai envie de savoir plein de trucs.
2: C'est quoi? Vas-y, commence.
4: Déjà, est-ce que vous avez un côté dans le lit ou une place précise à table, dans le canapé? Et est-ce que ça change?
2: Alors, on a des places précises partout.
4: Ah, c'est vrai. C'est vrai.
2: Dans, okay. dans le lit à la maison, on a notre côté.
4: Ouais.
2: Je suis à droite, elle est à gauche.
4: Ça change pas.
2: Non, mais attends, si on va ailleurs, on peut être foufou.
4: Folie.
2: À l'hôtel, on peut inverser une fois.
4: Mais c'est qu'on se rend pas compte en fait.
2: Ah si, je me rends compte moi.
4: Ah, bon
2: ouais, oui. Ah oui, c'est posé. Ah oui, non. Okay. À la maison, on a notre côté quoi.
4: Oh, mais d'ailleurs, c'est moi qui suis à droite.
2: Ça dépend de quel côté on regarde.
4: Oui, oui, d'accord.
2: Je dis quand on est allongé, okay, sur la droite.
4: Ah oui, d'accord.
2: Voilà. Okay. Après, il y a un autre élément qui arrive. C'est maintenant, c'est les chiens.
4: Oui, j'ai un chien.
3: D'accord, ouais.
4: Ou alors à ce propos, pardon, j'aimerais quand même dire un truc. Parce que j'écoute à la radio, t'arrêtes pas de dire oui, ma femme, elle veut que les chiens viennent, nanana. Elle
5: est là. Elle veut aussi.
4: Mais attends, mais quand ils sont pas là, oh, mais elle est où, Molly? Mais elle est où, ce soir?
3: Oh, c'est
4: mais
3: mignon.
4: Les petits chiens, ils sont pas là.
3: Les masques tombent.
2: Pas du tout, chien. Donc voilà, on a chacun notre petit côté. Et dans le canapé, c'est pareil. Pour regarder la télé,
4: ça change pas.
2: Ouais, j'ai mon côté. Je m'engueule avec ma fille tout le temps, elle tente d'avoir ma place.
4: Ah ouais.
2: Non, non, mais non, c'est hors de question.
4: Mais quand t'es pas là, elle la prend, bien sûr.
2: Okay.
4: Et dans le lit aussi.
2: C'est quoi? Ouais, tant qu'il n'y a pas un mec qui vient prendre ma place dans le lit,
4: tout va bien.
2: Allez, Nico, vas-y.
6: Alina, dans quel domaine Manu est nul?
4: Oh bah, en
2: ça arrive à tout le monde d'avoir des pannes. Hein.
4: Non, mais j'allais pas parler de ton anatomie tout de suite.
2: Ah, d'accord, pardon.
4: Ni de notre vie sexuelle.
2: D'accord.
4: Non, j'allais dire en déco. En déco.
2: Ah oui.
4: Oh là là.
5: Ah, c'est vrai, ça.
4: Ah ouais. Non, c'est absolument pas une légende. C'est-à-dire qu'à chaque fois qu'on fait des petits travaux à la maison, quand il fait des travaux dans son coin sans me consulter,
5: c'est une cata.
4: Ça finit en cube en fait. Il fait des cubes.
5: Quoi?
4: Bah, il fait des cubes. Il rigole.
2: Non, non, c'est-à-dire que, en fait, moi,
3: je joue au Tetris, quoi.
2: Je fais des trucs pratiques.
4: Des cubes,
2: elle appelle, je fais des cubes. Ça veut dire qu'en fait, je fais des choses très pratiques, très basiques.
4: Ok. Quatre murs.
2: Et c'est pas spécialement beau.
4: Sans rien.
5: Ah oui, ok.
2: Tu vois, c'est.
4: Alors que moi, je mets de l'âme.
5: Oui, et des bougies. Et
2: ah putain.
4: Non, mais attends, il reconnaît. Alors, à chaque fois qu'il fait des trucs, finalement, il dit ah, mais c'est pas très beau, hein, on va refaire. Bah oui, c'est pas très beau, c'est toi qui l'as fait.
5: Oh là.
2: Merci. Bah, je te rappelle que j'ai participé aussi à notre fille. Donc.
4: Ah non, mon bébé.
5: Mais c'est pas de la déco, votre fille.
3: Ouais, mais c'est un cube.
2: Et dis, à chaque fois que tu fais un truc, c'est pas très beau.
4: Bah, c'est déjà, c'est moi qui l'ai fait, c'est pas toi.
2: Bon, enfin, faisons un test.
5: Faisons
2: un test ADN, elle m'a l'air bien sûre d'elle. On a Aurore qui est là. Bonjour Aurore.
7: Bonjour Manu, bonjour les Wawin, bonjour Alina.
4: Salut Aurore.
2: T'avais une question,
7: salut.
2: On t'écoute.
7: Oui, alors moi je voulais savoir qui était le plus dépensier des deux.
4: Okay.
2: Non, il n'y a pas le plus dépensier, il y a qui dépense l'argent.
4: Non, non, j'avoue, c'est moi, mais, et parce qu'il y a un mais,
2: alors, je vois
4: dirais,
2: pas le mais,
4: hein. Ah bah moi je vais te dire tout de suite pourquoi le mais, parce que ça dépend aussi des thèmes, parce qu'à la maison, il faut quand même savoir qu'on a un magasin de câbles en tout genre.
5: Ah oui, c'est vrai, il nous a dit qui fait les câbles.
4: Bien sûr, on a un magasin de bricolage, je sais pas pourquoi, il y a plusieurs perceuses, à savoir, il fait une collection de perceuses, je sais pas.
2: Non, c'est différent, il y a une visseuse et une perceuse.
4: Non, des millions de vis et des marteaux et des machins.
5: Mais pourquoi faire en plus?
4: Oh, mais je sais pas, parce qu'il fait rien, en plus il bricole pas.
2: Mais non, pourquoi je bricole pas?
3: Tu rigoles, il fait des tutos sur son compte Instagram.
2: Exactement.
3: Et on voit qu'il a un bel établi.
2: Je suis nul, mais je fais des tutos. Alors, c'est bien sûr. Ouais. Non, mais excuse-moi, mais attends, tous les jours, quasiment, honnêtement, il y a un colis qui arrive à son nom, à la maison. Mais c'est des petits colis. Mais tous les jours.
4: C'est des petits.
2: Et je vais te dire un truc. Non, mais le livreur, parfois, quand il n'y a pas un colis, il sonne à la porte, il dit. Elle va bien?
3: Génial.
4: Vous connaissez bien. Mais c'est beaucoup pour notre enfant et pour toi aussi, je commande.
2: Pas du tout.
4: Pour la maison.
2: Et puis, alors, il y a un truc aussi dans le côté dépensier, c'est qu'en fait, elle ne sait pas cliquer sur les quantités sur Internet.
4: Ah oui, j'avoue, c'est vrai.
2: Que, non, mais au lieu.
4: Ça arrive.
2: On a besoin de 3 boîtes de haricots.
5: T'en commandes 10?
2: Non, pas 10, 30.
4: Non, quoi? Parce qu'en fait, je vois pas. Tu vois, ça se clique tout seul et après,
2: ça se clique pas tout seul. Non.
3: Est-ce que c'est vous la pénurie de PQ pendant le Covid? C'est une erreur de ta femme au départ.
4: Non, mais je fais pas exprès.
2: Merci de nous avoir appelé, Aurore. On te souhaite une belle journée. On continue à répondre à vos questions. Lorenza ?
8: C'est quoi votre plus gros fou rire ensemble ? Parce que vous vous marrez tous les jours, mais genre un gros moment.
2: Alors, en fait, c'est difficile de dire le plus gros qu'on ait eu ensemble.
8: Ah ouais, c'est dur.
2: En revanche,
8: un des plus gros, ouais.
2: J'ai des souvenirs de fou rire, mais je vous en avais déjà parlé, aux enterrements.
8: Ah ouais. Oh,
2: elle non, ne, non, mais,
8: parce que c'est nerveux.
2: Elle ne sait pas. Non, se retenir.
4: Je comprends.
2: Non mais c'est pas une fois de temps en temps.
8: C'est
2: dès qu'on va à un enterrement, je suis en angoisse parce que je sais qu'à un moment elle va rire. Et à chaque fois,
8: horrible.
2: t'es à la cérémonie, mais c'est plombant évidemment.
8: Bah oui.
2: Et là, elle commence à rire, mais elle ne peut pas s'en empêcher. Et moi, je lui dis,
4: mais je gère pas le stress.
2: Je lui dis, sors.
4: Ah ouais, non mais attends. Non mais imagine, genre on est en plein dans l'enterrement et il m'écrase comme ça la cuisse. Il me dit, mais sors. Mais genre, tu peux pas sortir au milieu quand le curé parle, quoi.
8: Fou rire en plus.
4: Mais oui.
2: Et un jour, j'ai eu un fou rire à l'enterrement avec elle parce qu'en fait, elle commence à rire. Je suis lâché. Et là, il y a quelqu'un devant qui se retourne et qui lui donne un Kleenex.
4: Je gère pas du tout le stress. Mais en fait, quand il y a un truc comme ça, je gère pas. Et quand j'ai peur, pareil. Genre dans les manèges, j'ai peur, je rigole.
8: C'est pas vrai,
4: je te jure. Au char à voile, j'ai failli mourir une fois, j'étais en fou rire. En fait, dès qu'il y a une situation de stress, comme les enterrements, je rigole.
2: Enfin, un enterrement, c'est pas stressant.
4: Mais
2: c'est
4: non,
2: foutu,
4: mais
2: le mec. Hein, c'est...
4: Non, mais si,
8: c'est
4: voilà, je gère pas ces moments de
8: c'est
4: stress.
8: C'est génial.
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13: Énergie, avant de s'écouter tous vos hits préférés, et ben c'est l'heure de faire un point sur l'actu partout en France avec la rédac. Sébastien Lefecoq est en place. Salut Sébastien.
14: Salut Lali, bonjour à tous. Encore un temps agité sur l'Est avec des pluies orageuses cet après-midi. Le temps s'améliore par l'Ouest. Plus calme, moins chaud. On a encore sur le Centre-Est et le Sud-Est 16 départements en vigilance orange canicule. Les températures doivent remonter demain dans la vallée du Rhône. Aujourd'hui, 16 à 26 degrés pour les mini, les maxi, 25 à Cherbourg, 30 pour Marseille, 31 à Toulouse et Paris, 35 à Saint-Étienne, 36 degrés à Strasbourg. L'été, on se déplace plus sur de grandes distances, alors que ce n'était pas le moment. Selon les chiffres publiés hier, la facture pour un plein est au plus haut depuis près de 4 mois, en particulier pour le gazole qui dépasse l'essence à 2,22€. Ça continue de grimper en raison des tensions persistantes au Moyen-Orient entre les États-Unis et l'Iran. Les orages ont fait 2 victimes hier en montagne. 2 randonneurs de 14 et 21 ans ont été foudroyés dans les Hautes-Pyrénées à 2700 mètres d'altitude au Cotteret, sérieusement touchés à la tête et au thorax. Ils ont été évacués vers l'hôpital de Tarbes. Pas de répit pour les pompiers. Dans le Var, la lutte contre les incendies se poursuit pour éviter les reprises de feu. La Norvégienne Hoxett est en jaune depuis hier. La première Française au général, c'est Célia Géry en 7e place. Le Tour de France femme avec la 4e étape. Aujourd'hui, les coureuses cyclistes s'affronteront sur un contre-la-montre individuel de 21 km en Bourgogne, entre Gevrey, Chambertin et Dijon. Quelques mots de foot. Lyon joue ce soir à 20h en Tchéquie sur la pelouse du Sparta Prague pour les qualifs de la Ligue des Champions. Le film sort mercredi de la semaine prochaine au ciné. L'avant-première de la comédie romantique Juste pour une nuit avait lieu hier à Los Angeles. Sur le tapis rouge, il y avait les deux acteurs principaux, Monica Barbaro et Callum Turner. Callum Turner, venu avec sa femme dans la vie, une certaine Dua Lipa. On part maintenant en festival avec Henri PFR. Le DJ était à Paroukaville, gros événement en Allemagne, mi-juillet avec Énergie. On l'a vu aussi à Tomorrowland, chez lui en Belgique, où il sera samedi à Bruges pour la première partie de David Guetta avant de terminer sa tournée estivale à Ibiza, au célèbre club Ushuaïa, le 16 septembre. Sur de telles scènes, pas question de se rater, même si ça peut arriver.
15: Ah, il s'est passé une fois, je m'appelle, un truc de fou qui s'est passé pour moi. Sur une main stage, c'était un festival en Allemagne. Je me retrouve à mixer devant 20 000 Allemands. Ils savent pas qui je suis, ils me découvrent. Et il s'avère que je suis en stress total. Et je lance le morceau de Robin Schulz, Prayer in C. C'était le moment où ce morceau était méga hype. C'est déjà à 2 minutes 30 du morceau. Et là, le morceau se relance dès le tout début. Et là, je regarde le public. Il y a plus de son. Et je sais pas quoi faire. Et il y a 30 000 personnes face à moi. Le public entier a commencé à chanter les paroles. Et ont cru que j'ai fait exprès. Et donc, au final, c'était un moment qui devait être de base horrible. Et s'est transformé en moment assez magique. S'est transformé du pire au meilleur souvenir.
14: Eh oui, c'est la magie. Henri PFR. Il est 7h33. Très bon réveil. Bon début de journée avec Lali et le 6-10 de l'été sur Énergie.
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1: C'est la liste sur Énergie, comme d'hab, il enchaîne les hits de l'été. Je vous ai prévu Gims dans les hits numéro 1. Et avant ça, on se réveille tranquillement, mais toujours dans l'ambiance quand même, hein, devant le miroir. Voici Shakira en feat avec Burna Boy. Petit souvenir de la Coupe du Monde sur Énergie.

0: avant de vous jouer le hit de l'été par excellence par DJ Goja. Oui, faites pas genre, je l'ai vu dans toutes vos stories ce hit-là. Il y aura aussi BTS et juste après. Et on se prépare pour le taf tous ensemble. Et comme chaque matin, c'est le 6-10 de l'été, on retrouve Manu et nos 1-1 préférés. Voici un de leurs meilleurs moments, c'est l'heure des infos aléatoires sur Énergie.
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2: Comme chaque matin, on se partage des infos, on s'apprend des choses les uns les autres avec les infos aléatoires du monde. C'est parti, allez Nico.
3: Voici une info qui va tous nous rassurer.
2: Ah, okay.
3: Les ascenseurs sont l'un des moyens de transport les plus sûrs. C'est 18 fois, il y a 18 fois moins d'accidents que les escaliers.
4: Ah mais bonheur.
2: Ouais. Ah ouais, c'est rassurant.
3: Quand on dit ascenseur, ça peut être flippant, etc. Il y a, figurez-vous qu'en France, il y a qu'un seul mort par an avec un accident d'ascenseur.
2: Oui mais tu vois, le fait que tu aies dit qu'un seul mort par an.
4: Mais ça m'embête ça nouveau.
2: J'ai pas envie d'être celui-là, tu vois.
3: Tu te dis ouais, si c'est moi.
4: Ouais.
2: Oui. Tu vois, bon. Moi je suis comme ça. Jusque-là, j'étais content.
3: Ouais, mais d'accord.
2: Là, tu m'as.
4: Mais non.
3: Je peux pas mettre un flash et vous oublier ce que je viens de dire.
4: Oui.
3: Non, c'est pas possible.
2: Non, ou alors, tenez-nous au courant dès qu'il y a celui de 2026 et après on sera détendu. À Londres, il y a un restaurant qui s'appelle The Savoy. Quand il y a 13 clients à une table, le personnel installe la statuette d'un chat à la 14e place pour conjurer le mauvais sort.
4: Oh, c'est génial! Oh, je veux y aller!
2: Ouais, mais moi, je sais pas. Honnêtement, entre 13 à table et avoir un chat à table.
4: Toi, c'est l'enfer, toi.
3: Ouais. Toi, tu
4: le pire repas, ouais.
2: Je crois que c'est pire pour moi d'avoir un chat. Les infos aléatoires du monde, Lorenza.
4: Les oranges, le fruit, elles sont pas toujours oranges.
2: Ah, des, okay.
4: Oui, des fois, elles restent vertes dans les climats tropicaux. En fait, pour qu'elle devienne orange, il faut qu'il fasse froid la nuit, parce que ça détruit la chlorophylle et c'est ce qui rend l'orange verte. Et donc, quand il fait trop chaud, bah, elle reste verte, quoi.
2: Ok.
3: Et parfois, chez moi, elles sont bleues, mais alors là, faut pas les manger.
4: Ah non.
3: C'est qu'elles restent trop longtemps. Ouais.
2: Mais moi, parfois, elles sont noires et elles ont trois trous. Ah, putain, je suis au bowling. Merde, pardon. C'est J'ai une dernière info aléatoire pour tout le monde. Cette chanson.
4: Oh non.
2: C'est... It's a small, small world. Et d'ailleurs, c'est drôle parce que dans la chanson, il dit jamais It's a small, small world. On croit qu'il le dise, mais en fait, il le dit jamais.
4: Ah bon?
3: Ah bon?
2: Non. Parce que je l'ai écouté en entier et je lui ai dit, tiens, je vais la caler à It's a small, small world. Et en fait, dans la chanson, il n'y a jamais It's a small, small world. Non.
4: Ouais.
2: Et c'est pas ça que je voulais vous dire.
4: Ah.
2: Et cela dit, je trouve ça cool.
4: Mais l'info, elle est ouf.
2: Bah ouais. On croit qu'il y a It's a Small Small World, et ben non, il n'y a pas It's a Small Small World. Elle a une autre particularité, cette chanson. Hmm? D'après vous, laquelle, Lorenza?
4: C'est la pire chanson qu'on peut écouter au monde.
2: Non, c'est pas ça. C'est pas très gentil pour elle. Nico?
3: C'est lié à l'enregistrement ou pas du tout?
2: Pas du tout. Rien
3: parce
2: à voir avec
3: l'enregistrement.
2: Ah. Non. Rien à voir avec l'enregistrement.
4: C'est quelque c'est chose Lorenza. Qui s'est passé sur ce son ou...
2: Non. Cette chanson, It's a Small Small World, sa particularité, c'est qu'elle a été élue la chanson la plus connue du monde.
4: Wow!
3: Ah bah
4: ouais. Non mais en fait elle est chouette mais elle te reste en tête à vie quoi.
2: C'est pour ça que c'est la plus connue au monde.
4: Ouais.
2: Tout simplement. Nico?
3: Elle est connue mais elle est pas dans mon rap Spotify.
4: Non. Tu vois.
3: On se la met pas en boucle en soirée quoi.
2: Mais tu la mets n'importe où dans le monde, les gens la connaissent.
4: Ouais.
2: Et vous pourrez leur dire en plus, tu sais qu'il n'y a pas It's a Small Small World dans les paroles.
4: Ça c'est stylé.
2: Ça c'est la classe.
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0: Sophie, quoi de prévu pendant les vacances ? À part chiller, il n'y a pas grand-chose à faire avec ces chaleurs. Eh bah si, moi je vous ai trouvé un truc à faire, donner votre sang. Il y a des maisons du don un peu partout en France, et sûrement près de chez vous. Vous allez être le héros de la journée parce que bah, ça sauve des vies. Et en plus, à la fin, ils donnent un petit goûter. Bah, que des points positifs en somme. Alors allez, on y va, on donne notre sang ensemble. Et moi, je prépare les hits numéro 1 avec Mauvais Joe et une masterclass de Lady Gaga sur Énergie.
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0: 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Eh ben allez, il est 8h.

0: vous pour vous motiver à commencer la journée de taf avec tout vite préféré. Lady Gaga arrive et aussi le hit de l'été par Mauvais Jour. 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Et avant tout ça, c'est l'heure des infos partout en France. Et on retrouve Sébastien Loflecoq ce matin. Salut Sébastien.
1: Salut Lali, bonjour à tous. On retrouve un temps plutôt calme sur la moitié ouest du pays aujourd'hui. À l'est, ce sera des orages et des pluies orageuses cet après-midi. Les températures baissent par l'ouest, mais on a toujours 16 départements en vigilance orange canicule dans l'est et le sud-est. Aujourd'hui, pour les maxis, on attend jusqu'à 23 degrés à Morlaix, 25 à La Rochelle, 31 pour Rouen et Paris, 33 à Metz, 34 à Béziers, 36 degrés à Villeurbanne. Encore des orages donc au menu aujourd'hui dans l'est, mais la vigilance orange de Météo France est levée. Hier, deux randonneurs de 14 et 21 ans ont été foudroyés dans les Hautes-Pyrénées à 2700 mètres d'altitude à Cotteret. Les victimes sérieusement touchées à la tête et au thorax ont été évacuées vers l'hôpital de Tarbes. Le phénomène reste assez rare en France, 215 cas en 10 ans. Les incendies dans le Var, les pompiers sont toujours mobilisés pour éviter les reprises de feu en raison des rafales de vent attendues ces prochains jours. Hier, la bonne nouvelle en Gironde, 8 campings épargnés par les flammes ont rouvert à Lèche-Cap-Ferret. Au Porge, le difficile retour à la maison des sinistrés. 183 des 240 maisons ont brûlé dans la commune, la plus touchée dans le département. Les prix des carburants au plus haut depuis la mi-avril, ils continuent de grimper selon les chiffres dévoilés hier, notamment pour le gazole à 2,22 euros le litre, en cause les tensions persistantes au Moyen-Orient entre les États-Unis et l'Iran. Les championnats d'Europe de natation en ce moment à Paris en plongeon à 3 mètres synchronisés. Les Français Alexis Jandard et Jules Bouillet, tenants du titre, ont loupé la médaille hier. Ils terminent 5e. Ils reviennent aujourd'hui en individuel. Et jolie image aussi tout à l'heure, comme pendant les JO de 2024, on aura le 10 km en eau libre dans la Seine avec la Tour Eiffel en toile de fond. Le vélo au menu du Tour de France Femmes, aujourd'hui la 4e étape, un contre-la-montre individuel de 21 km en Bourgogne entre Gevrey-Chambertin et Dijon. La Norvégienne Oxette est en jaune après sa victoire hier dans le Jura. Il y a du foot aussi ce soir, Lyon se déplace en Tchéquie et affronte à 20h le Sparta Prague pour les qualifs de la Ligue des Champions. La fin de ses vlogs d'août fait recette. Léna Situation a ouvert hier la billetterie pour son show à l'Accor Arena de Paris le 31 août. La créatrice de contenu y promet une soirée pleine de surprises pour la clôture de cette tradition qu'elle entretenait sur les réseaux avec ses fans depuis 10 ans. Résultat, les 20 000 places avec des prix quand même jusqu'à 89 € sont parties en 45 minutes. Demain, les sorties ciné avec notamment le film d'animation La Patte Patrouille, le film Mission Dino pour les petits. Lors de l'avant-première à Los Angeles, hier, Ava Max a dévoilé le titre Work qui rejoint la BO chantée par les Backstreet Boys aux States et par les L5 chez nous. Il est 8h03, très bon début de journée avec Lali et le 6-10 de l'été sur Énergie. Retour des hits tout de suite, c'est avec Mauvais Joe et Pilé.

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Pour ça, pour repérer le WIT Sound of Legend, Gims à la suite, je veux pas spoiler, mais ça tombe avant 8h30. Restez bien là, ouvrez l'oreille, si ça tombe, vous appelez Énergie 3937. La suite, c'est Sound of Legend sur Énergie. Tiens.

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0: Énergie, je viens de vous jouer le double hit. Sound of Legend et Gims, ça vient de passer, là je viens de vous les caler. Qui a été le premier ou la première décroché au 39-37 pour partir aux plages électroniques à Cannes? Coucou Laetitia.
1: Coucou.
0: Ça va?
1: Oui, ça va.
0: Laetitia, tu viens de Lyon, c'est ça?
1: C'est ça.
0: Alors dis-moi, qu'est-ce que tu fais là en ce moment? T'étais en route pour le taf?
1: Eh oui, tout à fait, oui.
0: Ok.
1: Malheureusement.
0: Eh ben écoute, bon, je crois que je vais avoir une bonne nouvelle pour toi. Tu me dis que t'as entendu le double hit énergie, c'est ça?
1: Oui, c'est ça.
0: Eh ben voilà, ben, on va passer une bonne journée au taf. J'ai une bonne nouvelle, tu viens de gagner tes places pour les plages électroniques à Cannes avec énergie, bravo!
1: Super, trop bien. Merci beaucoup.
0: Eh ben avec plaisir, tu pourras avoir DJ Snake dimanche, c'est quand même sympa ça.
1: Ouais, sympa, très sympa. Bon. Très bonne nouvelle.
0: Laetitia, je te fais de gros bisous et je te dis à très bientôt.
1: Merci, bonne journée à tous.
0: Bisous Laetitia, gros bisous tout le monde, le double hit énergie, ça retombe très bientôt. Et avant ça, on se fait les hits numéro 1, Temper City et les Black Eyed Peas qui arrivent avec un classique. Et juste avant, c'est les meilleurs moments de Manu et les Ouin-Ouin sur énergie.
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3: Je vous rappelle le principe des Bernie, ce sont des gens de nos familles qu'on aime, mais qui sont bizarres, qui sont un peu étranges, qui sont pas comme les autres, mais on les aime quand même, et tout est venu du Bernie original, le Bernie, qui est le beau-père de Lorenza. Il a toujours ses gants de pilote automobile pour piloter sa voiture.
4: Une voiture qui n'en a pas besoin, évidemment.
3: Pas du tout, non. Bon. Il a une voiture normale, mais ouais. Il aime bien mettre des gants de pilote automobile pour la conduire.
4: Exactement.
3: C'est ça, Bernie. Il va se remettre dans son potager, là, avec le beau temps.
4: Bah, ça va arriver, là. C'est vrai.
3: Et alors, évidemment, et dans son potager, on rappelle que Bernie, lui, il aime bien être dans son potager tout nu, mais avec des gants blancs.
4: Mais Bernie adore être nu. Hein. C'est vraiment une info importante. Mais dans son jardin. Enfin, je veux dire, pas à la vue des gens, quoi, mais chez lui, dans le jardin et tout, il est très nature, très... Bon, je me balade à poil parce que c'est comme ça, quoi.
3: Il va se prendre un bon bouquin et il se met à poil.
4: Ça peut être le cas, ouais.
3: Ça, c'est Bernie, hein, bien sûr, évidemment. Comment il va, Bernie?
4: Ben, il va bien, mais je me suis rendu compte que je vous avais pas dit un truc sur lui, c'est qu'il veut jamais mettre son téléphone en silencieux.
3: Mon père, il est comme ça.
4: Et le volume est à fond, même quand il est dans une salle d'attente ou au cinéma, il s'en fout des autres. Il veut son téléphone soit à fond, quoi.
3: Il faut qu'on fasse rencontrer Bernie à mon père.
4: Ah, ce serait incroyable, ça.
3: Mon père, il est comme ça. Alors, mon père, il a eu aussi une petite chute des oreilles.
4: Ah.
3: Tu vois, il entend moins bien, donc il a des appareils, mais il met à fond la sonnerie de son téléphone pour être sûr de l'entendre tout le temps.
5: Mais pourtant, il le sent avec le vibreur.
3: Non, il n'a pas mis le vibreur.
4: Non, ils veulent entendre la sonnerie. C'est vraiment important pour eux, quoi. Et moi, il n'a pas encore d'appareil auditif, mais je pense qu'il en aurait besoin. Mais il fait une petite coupole avec sa main qu'il met derrière son oreille pour faire antenne, tu sais, pour mieux entendre.
3: Bien sûr.
4: Il fait ça tout le temps.
3: Et il capte la TNT avec ou pas? On a Mathilde qui est avec nous. Bonjour Mathilde.
6: Salut Manu, salut tout le monde.
3: Bienvenue sur Énergie. Mathilde, toi aussi, tu as un Bernie dans ta famille que tu veux partager avec nous?
6: Ah oui, bien sûr. Moi, ma mère, elle utilise des moon boots comme chaussons dans son appart. Elle dit que c'est chaud et que c'est confortable.
4: Voilà, c'est génial. Voilà.
3: Mais pourquoi pas?
5: Effectivement, c'est chaud. Tu transpires, mais...
3: Les hugs, déjà, au départ, bon, c'est un peu chausson aussi. Hein. Les hugs, c'est les chaussons.
6: Non,
3: comme
6: mais là,
3: ça.
6: C'est des vrais moon boots. Hein, vraiment, les moon boots.
3: Il y a marqué moon boots,
6: ah,
3: quoi,
6: oui,
3: dessus.
6: Oui, les trucs de ski, quoi.
3: Oui, c'est vrai. Elle va au ski ou jamais?
6: Ah non, elle n'y va pas en plus.
3: C'est génial.
6: Non, elle a ça que dans son appart.
3: Mais comment elle en est arrivée à se dire je suis bien en moon boots dans mon appartement?
6: Eh ben écoute, un jour, par curiosité, elle les a essayées dans un magasin, parce que bon, on va jamais au ski, et elle a trouvé ça, que ça tenait chaud, c'était confortable, elle les a achetées en disant ce sera super comme chaussons. Voilà.
3: C'est génial.
4: Incroyable.
3: J'ai une question, elle aime pas se balader à poil dans son jardin?
6: Non, mais il faut l'avoir en moon boots, des fois, elle n'est pas très habillée en haut, elle est habillée.
3: Mais... Non, bah, parce que, excuse-moi, mais ta mère à poil en moon boots, avec Bernie à poil avec ses gants blancs,
5: le couple parfait.
3: On tient un truc. Merci beaucoup, Mathilde.
6: Bonne journée, au revoir.
3: Belle journée à toi. Il y a Martin qui est là aussi, qui a un Bernie. Bonjour Martin.
7: Bonjour Manu, bonjour les Ouin-Ouin.
3: Merci d'être là, on t'écoute.
7: Merci. Alors moi, mon Bernie, c'est mon frère qui tous les matins se réveille avec Carmina Burana. Il lui dit que ça lui donne de l'énergie et ça le motive pour toute la journée. C'est l'enfer.
3: Waouh.
4: Moi j'aime bien aussi.
5: Oh, le conquérant, quoi.
3: La Carmina Burana.
7: Ah, il part en froide.
3: Ah ouais, ça te lance ta journée, ça. Hein.
4: Bah oui.
5: Ça fait peur un peu, je trouve.
3: Ah oui, ça, j'ai pas dit que ça rassurait. Hein, c'est,
5: Bah,
3: quand t'es chez toi dans ta voiture, même tu mets ça à fond, t'es à un feu rouge, t'ouvres ta fenêtre et à côté t'entends.
5: Ouais. T'as pas envie de le chatouiller, quoi, tu vois.
3: Ah non. Tu le laisses bien démarrer tranquillement. Et une fois qu'il est à 100 mètres, tu commences toi à démarrer.
7: Voilà.
3: Et même si t'es devant lui
7: toute la journée.
3: Et même si t'es devant lui au feu rouge, tu le laisses passer. Tu te démerdes.
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20: On est bien sûr énergie prêt à affronter une nouvelle dure journée de vacances. Et avant ça, un peu d'actu, c'est important. Sébastien Loflecoq ce matin, salut Sébastien.
21: Salut Lali, bonjour à tous, on commence avec un peu de météo et c'est encore un temps agité sur l'Est avec des pluies orageuses cet après-midi. Le temps s'améliore normalement par l'Ouest, plus calme, moins chaud. On a encore sur le Centre-Est et le Sud-Est 16 départements, vigilance orange canicule. Les températures doivent remonter demain dans la vallée du Rhône. Aujourd'hui, on attend pour les maxis 25 degrés à Cherbourg, 30 pour Marseille, 31 à Toulouse et Paris, 35 à Saint-Etienne, 36 à Strasbourg. Sur la route des vacances, pas de bouchons aujourd'hui, mais en revanche, ça pique à la pompe. Le prix des carburants continue de grimper. Selon les chiffres publiés hier, la facture pour un plein est au plus haut depuis près de 4 mois, en particulier pour le gazole qui dépasse l'essence à 2,22€ le litre. C'est en raison des tensions persistantes au Moyen-Orient entre les États-Unis et l'Iran. Avec les orages, prudence notamment si vous êtes en montagne. Fait rare hier, deux randonneurs de 14 et 21 ans ont été foudroyés dans les Hautes-Pyrénées à 2700 mètres d'altitude à Cotteray. Les victimes sérieusement touchées à la tête et au thorax ont été évacuées vers l'hôpital de Tarbes. La lutte contre les incendies se poursuit dans le Var. Les pompiers sont toujours mobilisés pour éviter les reprises de feu face au vent, à la chaleur et à la sécheresse. La sécheresse aussi qui touche les rivières françaises. La plus critique jamais enregistrée à cette période selon un bilan de l'Office français de la biodiversité concernant les petits cours d'eau très nombreux à être totalement à sec. On dépasse l'épisode historique de 2022 et le phénomène est deux fois plus sévère que l'an passé. La quatrième étape du Tour de France Femmes au programme aujourd'hui pour les coureuses cyclistes. Un contre-la-montre individuel de 21 km en Bourgogne entre Gevrey-Chambertin et Dijon. La Norvégienne Oxet est en jaune. La première Française au classement général, c'est Célia Géry en 7e place. Il nous a fait vibrer au Stade de France. Souvenez-vous, David Guetta a enchaîné en juin trois shows d'affilée avec de prestigieux guests comme Jennifer Lopez, les Black Eyed Peas ou encore Bibi Rexha. Samedi, le Français sera en Belgique, près de Bruges, pour son Monolith Tour. Sa première partie sera notamment assurée par le jeune DJ Henri PFR qui a du mal à réaliser.
0: Je vois qu'ils annoncent Monolith Tour. Et moi, je dis à mon management, je fais, les gars, c'est Guetta. Je suis le plus grand fan du monde de Guetta. Je rêve de pouvoir le rencontrer. Je rêve de pouvoir juste lui parler, ne fût-ce que 5 minutes. Et donc, je dis, je veux absolument qu'on y soit. Je veux absolument faire sa première partie. Et donc, on a été les contacter l'organisation qui ont dit, ah ouais, mais vous êtes déjà sur la shortlist. Donc, c'est-à-dire qu'ils avaient 4-5 noms pour faire l'opening de Guetta, dont le mien. Et il paraît que les équipes de Guetta m'ont choisi, quoi. Et ce qui est assez cool, c'est que sur les autres noms qui étaient en concurrence, on va dire, avec moi, c'est des très gros DJ aussi, quoi. Il y a pas un monde où je me considérais à leur niveau, entre guillemets. Je suis très très heureux parce que je joue pas juste en ouverture de la scène, je joue vraiment juste avant Guetta. Donc pour moi, c'est un rêve d'enfant.
21: Henri PFR avec David Guetta samedi à Bruges en Belgique. Il est 8h33, très bon début de journée avec l'Allier, le 6-10 de l'été sur Énergie. Retour des hits tout de suite avec Temper City.

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2: Et en plus, une bonne raison de rester avec nous, c'est que j'ai une surprise maintenant pour vous.
3: Alors,
2: Lorenza, tu vas être heureuse.
4: Oui, quoi?
2: Je peux te dire.
4: Okay.
2: Je vais appeler quelqu'un maintenant.
4: Ouais.
2: Personne ne sait qui je vais appeler. J'espère que je ne suis pas trompé de numéro, sinon je vais avoir un con. C'est parti. C'est quelqu'un qui est quand même assez important pour nous. Beaucoup pour Lorenza.
4: Oula.
5: Oui, allô.
4: Ma famille?
2: Non, c'est pas ta famille, mais tu l'aimes comme ta famille. Il a décroché. Allô, c'est Théo?
5: Ouais, salut.
4: Oh, trop
5: ouais,
4: alors,
2: Théo pays quoi? Théo
4: salut.
2: Alors déjà, on est content, t'es réveillé, 9h27, tout va bien?
5: Tout va bien, et toi, Manu?
2: Bah écoute, on est bien, nous on est à l'intérieur. T'as de la neige chez toi? Parce que t'es du Nord, toi, au départ.
5: Ouais, je suis du Nord. C'est vrai que les toits sont bien enneigés ce matin.
2: Bon, ne panique pas, nous sommes là. Nous allons gérer la situation, même si on ne va rien faire.
4: Ouais,
2: j'aime bien dire qu'on gère la situation. Vous savez, c'est le capitaine du Titanic aussi, il avait dit ça. Je
4: ouais.
2: gère.
4: Bah, bon, on voit comment bon, ça s'est fini.
2: Bah, c'est le principe de notre émission. Théo, je voulais faire la surprise à tout le monde de t'avoir au téléphone ce matin, parce que, excuse-moi, mais quand t'es sorti du château, c'est nous qui sommes un peu sortis, Théo.
4: Bah ouais.
5: Mais je sais. On était une team et tout, et fralala, ça m'a fait mal. Hein.
2: Ah, mais c'était plus qu'une team, je veux dire.
4: Oui.
2: Parce que Théo, si vous le savez pas, ça a été la première personne à qui on a annoncé qu'il allait être dans la nouvelle saison de la Star Academy. Et c'est nous qui l'avons fait en direct. On était venus, on était en Facebook Live, sur Instagram
4: c'était
2: aussi.
4: C'était trop bien.
2: On était en vidéo, on était arrivé chez toi. Ouais. Je me rappelle encore de ton appartement, et quand je l'ai vu, je me suis dit, mais... C'est un peu mon appartement.
4: Il était en caleçon, je crois, à la cour,
2: oui,
4: en train de manger ses céréales.
2: Ouais. Il était tranquille, il était bien, il était chez lui avec sa copine. Et d'un coup, on a débarqué, on lui a annoncé qu'il allait faire la Star Academy. Et il n'y croyait pas,
3: ouais,
2: et voilà.
3: Il y a une émotion.
5: Ah ouais.
2: Et puis,
5: ouais, c'était ouf.
2: Ah là là, bon, j'imagine que t'es encore sur le petit nuage, là.
5: Je suis. Bah, en fait, tu atterris tout doucement, mais tu dois vite reprendre les rênes du monde dans lequel t'es là. Je dois me remettre dedans. C'est la vie réelle et c'est comme ça.
2: Ouais, samedi soir, tu vas dire, mais merde, pourquoi je chante pas ce soir?
4: Mais il fait la tournée.
5: Là, je suis en mode, mais il y a les nominations aujourd'hui, là. Qu'est-ce qui va se passer, tu vois?
2: Oui, en plus, excuse-moi, t'avais quand même pris l'habitude, quoi. Enfin, il y avait plus de
5: soirée. Ouais. Vous n'avez pas choisi le bon poulain, les gars.
2: Tu sais quoi, nous, quand on était devant la télé, on disait, bon, ok, donc il y a Théo et qui avec lui, alors?
5: Ah ouais, non, c'était pas évident, les nominations, c'est vrai que c'était dur.
2: Je vais te dire un truc, quand je te regardais et que t'étais nominé à chaque fois, je me disais, putain, le mec, il passe entre les gouttes, j'ai l'impression que c'est moi à l'école.
5: Vraiment?
2: Tu sais, t'as la moyenne, alors des fois t'as un écart de génie, t'as un 15, un 16, tu fais wow.
3: Ouais, une fois, ouais.
2: Et puis on te dit, ouais, c'est pas sûr pour le trimestre prochain, putain, et t'y vas,
5: ouais,
2: et t'y bosses. Mais en plus, les progrès, honnêtement.
4: Bah, il a tout non, mais c'est révélé,
5: ah, bah, merci,
4: c'était une folie.
5: Merci beaucoup, ouais.
2: Non, mais c'est vrai, si vous avez suivi la Star, honnêtement, je crois que t'as été peut-être celui qui a le plus progressé.
4: Ouais, de ouf.
5: Bah, c'est trop gentil. C'est vrai que quand t'es dans le château, tu te rends pas compte en fait de ça, parce que tout le monde chante hyper bien et tu vois pas tes progrès. Mais ça me fait plaisir que vous me dites ça.
2: Ah non, on les a vus, parce qu'au début, on s'est dit, putain, il va pas rester.
4: Hein. Non, c'était incroyable.
5: J'ai été nommé première semaine quand même, hein, donc ça aurait pu être complètement différent.
2: Ah,
5: et
2: là,
5: j'aurais pu
2: ah,
4: t'as rien lâché.
2: Ah, mais c'est ce que j'ai dit. Ouais. C'est vraiment, c'était à chaque fois, il dit, putain, le mec, ouais. il t'est sauvé. Et alors, je peux te dire un truc, t'as été sauvé aussi. C'est pour ça que j'ai l'impression que c'était un peu.
4: Oui.
2: C'est un peu moi, quoi. C'est que ma femme, elle. Tu sais quoi, je vais l'appeler maintenant.
3: C'est excessif.
4: Oh là.
2: Non, mais parce que. Je t'explique. Ma femme s'est abonnée au live de la Starac. Elle vous regardez tous les jours sur le live. Mais quand je dis tous les jours, c'est à tous les moments. Il y a des fois, je l'entendais parler, elle me dit, tu m'as dit un truc? Non, je parle à Tété. Tu parles à Tété?
4: C'est pas vrai. Elle lui avait donné un petit surnom.
2: Elle l'appelait Tété. Mais véridique.
3: T'es sûr de l'appeler du coup?
2: Elle te parlait.
6: Bonjour.
2: À travers le téléphone.
6: Enregistrez votre nom et le motif de votre appel pour vérifier la disponibilité de cette.
2: Oui.
7: Allô?
5: Allô, oui, bon. Je suis là.
2: Allô, mon amour?
7: Oui.
2: Bonjour, je te présente mon remplaçant, il s'appelle Théo.
7: Non, mais je l'aime trop.
5: Ah, mais c'est trop gentil.
7: Oh, mais Théo, non, mais si tu savais. Ah, oh, non, mais je t'aime trop. Attends, mais depuis que tu es partie, mais j'ai même plus envie de regarder le live. Ah, je suis déprimée. Ah, mais... Non, moi j'aimais Anouk et toi. D'ailleurs, je suis obligée de dire que, non, mais vous êtes tellement poétiques tous les deux, vous vous êtes révélés, et j'espère, sur la tournée, vous allez faire un duo ensemble. D'ailleurs, je suis Stromaille et Pomme, je trouve que ça vous irait très bien. Voilà, c'est
5: et tout. Mais voilà, mais j'espère que ce sera entendu, mais en tout cas, c'est très gentil.
2: Excusez-moi, je vous entends.
7: Oui. Ah oui, pardon. Ah non, mais attends. Mais tu sais, oh non, mais je suis tellement émue. Non, mais je l'ai. Ah, mon petit été, je suis tellement. Ah,
4: ah, oui, dans l'angoisse. Il se dit, mais merde.
3: Je connais Manu et sa femme depuis des années. Je crois qu'elle t'a jamais parlé comme
4: jamais.
3: Ça.
2: Théo, au nom de toute ma famille, je te présente mes excuses.
5: Alors, non, mais il n'y a pas de souci.
2: Première chose. Et alors, attends, mais j'en ai parlé à la radio. Il faut que tu le saches quand même.
4: Ah
2: tu,
4: ouais.
2: Tu veux dire combien t'as dépensé pour qu'il reste la semaine dernière?
7: Arrête, je ne sais pas combien ça coûte, mais j'ai envoyé des messages.
2: T'en as envoyé combien des messages? Attends, Théo, tu vas voir combien t'en as envoyé. Combien t'as envoyé?
7: 61.
5: Ah ouais.
7: 61 depuis le début.
2: Oui, mais quand même, ça fait 61.
4: Énorme.
7: Mais attends, mais excuse-moi, mais pardon, mais Dieu, je suis navrée, il est tellement sensible, il joue au piano, mais le gars est un virtuose, quoi. C'est un génie, il est... voilà, moi je suis désolée.
5: Mais c'est trop gentil, en tout cas.
4: T'es au président.
5: Pour le soutien.
7: Non, franchement, il est trop... Je te dis avec Anouk, c'est mes chouchous.
2: D'accord. J'ai l'impression qu'elle va vous adopter. Ouais. Et je vais rentrer à la maison, je te présente deux nouveaux enfants.
4: Voilà.
2: Non, t'avais énormément de monde derrière toi. Hein. À chaque fois, c'est le public qui sauve Théo, quoi. Enfin, et qui m'a ponctionné 60 euros, quoi.
5: Ouais, non, mais c'est ça, mais c'est ouf. Tu t'en rends pas compte, encore une fois. Enfin, je sais que j'étais sauvé, et du coup, l'amour que je recevais, il était hyper fort, et j'étais hyper content de voir tout le soutien. Mais après, tu passes tellement vite à autre chose que tes doutes reviennent, et la confiance se repère, et ça, c'est difficile. Franchement.
2: Bon, écoute, dis-toi simplement que tu me dois 60 balles.
5: Ok, donc je te fais un petit virement, un petit chèque.
7: Bon, et Théo, attends, Théo, mets une écharpe, protège ta voix.
4: Oui, n'attrape pas froid.
5: Oui,
4: elle a raison,
5: oui, oui.
2: Bien sûr, c'est important, évidemment.
7: Mais non, mais attends, le pauvre, il arrêtait pas de tousser, oh.
5: C'est vrai, mais tu connais ma vie aussi bien que moi, c'est ouf.
2: Non, mais attends, là, c'est inquiétant parce que là, si on continue comme ça, dans deux minutes, il va dire attends, je vais te prendre ta température. On va s'arrêter au suppositoire si ça gêne personne, s'il vous plaît. La suite, parce que quand t'es dans le château, parce qu'on a suivi, hein, moi j'ai suivi forcément, hein, j'étais là. Tu disais que comme t'étais kiné au départ, t'es kiné, tu veux arrêter, tu veux te lancer à fond là-dedans dans la chanson maintenant?
5: Ouais, de ouf. Bah en fait, je sais pas comment exactement ça va se passer, mais j'ai tellement envie de faire de la musique après avoir vécu ça, et puis je me rends compte que c'est là où je me sens vraiment le plus épanoui, quoi.
7: Bien sûr.
2: Putain, derrière, tu sais quoi, Théo, il va être sur la tournée Starac, et d'un coup, sur la scène, il y a ma femme qui va arriver. Mais ouais, il est là, mon tété.
5: Oh là là.
4: Et continue la danse contemporaine aussi, ça te va trop bien.
7: Ouais,
5: ah bah merci. Franchement, je savais pas que je pouvais faire des trucs stylés en danse avant.
4: Ah ouais,
5: de,
4: non, c'est incroyable, aller, franchement, hein. Trop stylé.
2: Et dis-toi que quoi que tu fasses, toi, toujours ma femme derrière. Mais ouais, bien sûr, fais du pain aussi, vas-y.
5: Et ça, franchement, c'est un bon soutien, merci beaucoup.
2: Eh ben, écoute, je te souhaite de vivre tes rêves, éclate-toi, vas-y à fond, et on est très fiers d'avoir été les premiers à t'annoncer que t'allais faire partie de la Star Academy. Il y a la tournée qui arrive derrière, et puis voilà, tu vas sortir des singles derrière, forcément, il y aura peut-être des albums, et tu viendras nous voir, et n'oublie pas que la première fois que t'es venu ici, il y avait ma femme qui te disait, vas-y, tété.
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0: coucou tout le monde. Bah merci de nous avoir choisi pour vous réveiller ce matin. Programme les meilleurs hits, bah les numéros 1. J'ai prévu Riviera et aussi le nouveau Gims sur Énergie. 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Et avant de se régaler ensemble, on se fait un dernier point sur l'actu en France. Avec Sébastien Loff-Lecoq, encore une fois. Salut Sébastien.
1: Salut Lali, bonjour à tous. On retrouve un temps calme sur la moitié ouest du pays aujourd'hui. À l'est, ce sera des orages, des pluies orageuses, même cet après-midi. Les températures baissent par l'ouest, mais on a toujours 16 départements en vigilance orange canicule dans l'est et le sud-est. Aujourd'hui, pour les températures maximales, 23 degrés à Morlaix, 25 à La Rochelle, 31 pour Rouen et Paris, 33 à Metz, 34 à Béziers, 36 degrés à Villeurbanne. Retour sur les orages d'hier avec au moins 2 victimes signalées. 2 randonneurs de 14 et 21 ans, ils ont été foudroyés dans les Hautes-Pyrénées à 2700 mètres d'altitude à Cotteret. Sérieusement touchés à la tête et au thorax, ils ont été évacués vers l'hôpital de Tarbes. Le phénomène reste assez rare en France, 215 cas en 10 ans. Dans le Var, la lutte toujours contre les incendies. Les pompiers sont mobilisés pour éviter les reprises de feu en raison des rafales de vent attendues ces prochains jours. Les conséquences des fortes chaleurs maintenant sur la production de courant. 2 réacteurs de la centrale de Chaux dans les Ardennes et un de celle de Cattenom en Moselle ont été mis à l'arrêt par EDF. Le débit des rivières, la Meuse et la Moselle qui servent à leur refroidissement est trop faible. La France compte en tout 57 réacteurs qui produisent 70% de notre électricité. Toujours au chapitre énergie, les carburants et des prix à la pompe au plus haut depuis la mi-avril. Ils continuent de grimper selon les chiffres publiés hier, notamment pour le gazole à 2,22 euros le litre. En cause, les tensions persistantes au Moyen-Orient entre les États-Unis et l'Iran. Intermarché victime d'une cyberattaque, les données personnelles, nom, adresse, date de naissance de 300 000 clients du service Drive des Mousquetaires sur une base de 2 millions ont fuité. Les personnes concernées ont été alertées par mail, une plainte a été déposée. Notre point vélo du jour, 4e étape du Tour de France Femmes ce mardi avec un contre-la-montre individuel de 21 km en Bourgogne entre Gevrey-Chambertin et Dijon. La Norvégienne Oxet est en jaune. En natation, les championnats d'Europe qui se déroulent en ce moment à Paris avec tout à l'heure, comme pendant les JO de 2024, le 10 km en eau libre dans la Seine avec la Tour Eiffel en toile de fond. Le film sort au ciné mercredi de la semaine prochaine. L'avant-première de la comédie romantique Juste pour une nuit avait lieu hier à Los Angeles. Sur le tapis rouge, il y avait les deux acteurs principaux, Monica Barbaro et Callum Turner. Callum Turner qui est venu avec sa femme dans la vie, une certaine Dua Lipa. Il y avait de l'amour au photocall. 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Il est 9h04, très bon début de journée avec Lali jusqu'à 10h pour le 6-10 de l'été sur Energy. Et tout de suite, c'est le retour des hits.
0: Nous on continue de kiffer, on s'arrête pas, hein, sur les teufs. Prenez une petite pause, on se fait les meilleurs moments de Manu. Et je vais pas vous spoiler, mais vous allez bien vous marrer.
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3: C'est cuisine sur Énergie ce matin. Oui. Parce que hier à la même heure, Lorenza nous a dit qu'elle allait faire un houmous maison.
4: C'est ça.
3: Avec sa coloc qui a une recette qu'elle tient de sa grand-mère.
4: Oui, en fait, bah, je pense que c'est une recette qui est un peu basique, à base de pois chiches, huile de sésame.
3: Marmiton.
4: Bah, oui, c'est vrai que j'ai commencé à parler comme si j'étais...
3: C'est pas grave, vas-y, continue.
4: Mais il y a du tahini, qui est de la purée de sésame, et des épices libanaises, et c'est du za'atar, et je connaissais pas. Et des petits ingrédients spéciaux. Ouais.
3: Tahini, non ? On dit tahini ?
4: Tahini, moi je pensais que c'était l'huile de sésame, non ?
3: Bon, peu importe.
4: Oui, voilà.
3: Peu importe comment on le prononce, parce qu'on va le bouffer.
4: Y a un... ouais, bah, goûtez, hein, franchement.
3: Vous. Alors attention.
4: Et un demi-citron vert.
3: Lorenza nous a survendu son houmous. Je vais le goûter. Chacun va le goûter, Florent aussi, le producteur en a un petit peu, Nico aussi, on
5: ça
3: le goûte.
5: Ça sent l'ail un peu.
3: Et on y, voilà. À goûte.
4: J'ai mis de l'ail, beaucoup.
3: Alors
4: oh. Bah merde. C'est trop bon. Si vous me dites que c'est pas bon.
3: Ah oui.
5: Il y a de l'ail, hein.
4: J'adore l'ail.
3: T'as mis des pois chiches?
4: Oui, bah y en a.
3: Parce que là, il y a de l'ail.
4: Il y a 400 grammes, oui, j'aime bien l'ail, j'aime beaucoup l'ail.
3: Ah, l'ail.
6: C'est aillé.
3: Ah ouais, mais attends, mais tu me dis, c'est pas la recette de ta coloc?
4: Si.
3: Mais tu as rajouté de l'ail en plus.
4: Bah, y a, dans la recette, il y a de l'ail, ouais.
3: Là, de l'ail comme beaucoup, ça
4: là. Bah oui, là je me suis un peu régalé, mais...
5: T'as mis une gousse ou une tresse?
4: Non, vous exagérez.
5: Ah non, c'est chaud, putain, le rototo, il va faire mal. Hein.
3: Non, mais, bah, non, là tu tues les gens, là, le fais pas. Hein. Ah non, c'est très très aillé.
4: Mais oui, mais à part ça, c'est bon.
6: Très bon.
3: Oui, bah à part ça, c'est bon. J'ai fait un gâteau au chocolat, j'ai mis du sel.
5: Ouais.
4: Je savais que vous alliez vous péter.
3: C'est très salé, oui, mais à part ça, c'est bon. Bah non. Non, c'est pas mal. C'est pas mal, mais c'est.
5: Ça picote, hein.
3: C'est un petit peu aillé. Il y a Florent qui ne bouge plus.
6: Ça a du retour, hein. Non, mais on sent bien le. Ouais.
4: L'ail.
6: L'ail.
5: Oh, ouais. C'est un vampire.
4: Non, mais à part ça, oh là, et c'est bon, c'est parce que c'est le matin, peut-être.
3: Mais non, mais on peut pas dire à part ça, c'est le global.
4: Tu vois, okay. Moi, je me régale.
3: Bon, écoute, en tout cas, on a été très heureux de te connaître, mais tu ne passeras pas le premier tour de ce Top Chef spécial houmous.
4: Ah,
3: ouais.
4: Ah si, vous êtes dur, vous êtes trop dur.
3: Ah non, non, non.
4: Faites-moi un houmous et on en reparle.
3: Non, ah, non. Non, parce qu'on peut plus, il n'y a plus d'ail sur Terre, là.
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0: Vous êtes sur Énergie, on fait la fête ce soir. Right now. 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On se prépare, on se met dans l'ambiance avec les hits numéro 1, Shakira et son hit de la Coupe du Monde, et Ed Sheeran sur Énergie.
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2: Et on va parler de soirée pourrie. J'ai une liste. En fait, ce sont des témoignages, plus qu'une liste, de témoignages de gens qui parlent, qui racontent leur dernière soirée pourrie. Je vous en lis quelques-uns. J'ai trouvé ça sur Internet. Lors d'un premier rendez-vous, pour l'écourter, j'ai voulu simuler un malaise. Le mec m'a emmené aux urgences et m'a collé toute la nuit.
3: Oh, wow. Le pot de colle.
2: Oh, dur. Hier soir, je suis allé au cinéma avec mon copain. Dans la salle, il y a des sièges duo pour être installés côte à côte. Il restait deux places et mon mec s'est installé dans un siège duo à côté d'une autre.
4: Mais l'enfer. Non mais cesse, mais je me barre moi.
2: Quelle a été l'une de vos plus belles soirées pourries? On continue. Je me suis disputé avec mon compagnon en fin de soirée. J'ai pris un sac, mon oreiller et un duvet. Une fois dans ma voiture, mon compagnon arrive en courant. Pas pour me retenir, mais pour me dire que je me suis trompé d'oreiller.
4: Celle-là, elle est géniale.
3: Faut oser.
4: Ouf, celle-là.
2: Et une petite dernière. Après de longues heures de préparation et d'organisation d'une soirée, mes invités ont décidé de partir à 22h30 pour aller à une autre soirée.
4: Oh là là, le cœur brisé. Horrible.
2: Ça, c'est difficile à assumer derrière.
3: Et tu ranges tout seul.
2: Ouais. Et puis tout ce que tu avais préparé à bouffer, ton week-end, tu vas bouffer des chips. Voilà, et des knackis. Quelle a été l'une de vos plus belles soirées pourries? 0-870-42-48, on vous prend au téléphone. Avant ça, petit tour de studio. Lorenza, soirée pourrie.
4: Ouais, j'étais à un concert d'un artiste américain que j'adorais à l'époque avec mon ex.
2: Et c'était qui?
4: C'est Wiz Khalifa.
2: Ah oui, bah oui.
4: Oui, bah voilà.
2: La musique de... De Speed.
4: Fast and Furious,
2: pardon.
4: Exactement.
2: Il y a des bagnoles, il y a des bus, ça roule vite.
4: C'est lui. Et en fait, mon ex a fait un malaise pendant le concert, il est tombé dans les pommes. Et on m'a aidé à le sortir et je me suis pris une marche dans le tibia. Et on a terminé avec les pompiers en loupant la moitié du concert sur le côté. Horrible.
2: C'est pas mal.
4: Ça, c'est vraiment.
2: Il y a des gens comme ça qui attendent un concert pendant des mois et des mois.
4: Mais
2: ils ont leur place. Ils sont ultra fans. Ils arrivent au premier rang. Et avec la pression et les gens qui poussent, en fait, ils tombent dans les pommes et ils sont sortis.
4: Exactement. C'est vraiment ce que j'ai vécu, quoi. Mes suppléments coups dans le tibia. Parfait.
2: On est désolé. C'est une bonne soirée pourrie. Fiona est avec nous. Bonjour, Fiona.
5: Salut tout le monde.
2: Bienvenue sur Énergie, Fiona. On partage nos plus belles soirées pourries. Quelle est la tienne?
5: Bah écoute, j'avais un date avec un gars, je lui ai proposé qu'on aille chez moi, et en arrivant devant la porte, je vous la donne en mille, je vois que j'avais pas mes clés.
4: Oh non.
5: Elles étaient à l'intérieur.
2: Bon, et alors, vous avez fait quoi? Vous êtes allé chez lui?
5: Non, bah on a dû appeler un serrurier à 1h du matin, ça m'a coûté 700 euros cette histoire, et en fait, mon date avait la flemme d'attendre, donc il est rentré chez lui.
2: Oh merde!
3: Oh le soutien!
2: Génial! Alors, tu sais quoi? Il y a du bon dans le mal, c'est-à-dire qu'en fait, tu sais que c'était pas le bon, quoi.
4: Ah ouais!
5: C'est ça.
4: Moi, j'ai eu à peu près la même histoire, sauf que le gars, il est passé par la fenêtre, et en fait, j'ai trouvé ça sexy. Et donc, du coup, après, on s'est mis ensemble, quoi.
2: Attends,
3: il était passé par la fenêtre?
4: Ouais,
3: et il t'a cambriolé.
4: Non, mais il a fait un trick avec la fenêtre pour passer et tout, pour les clés, et il est rentré, et ça m'a un peu. J'étais là, oula!
2: J'ai eu une histoire comme ça, mais c'est pas avec des clés. C'était il y a très très longtemps en boîte. Et en fait, je repars avec une fille. Et on arrive justement chez elle. Et là, elle me dit, j'ai pas les clés et j'ai un problème. C'est qu'en fait, je suis diabétique et je dois me faire une piqûre. Et mes seringues, elles sont chez moi.
4: Mais là, t'as un coup de presse de fou.
2: Alors, coup de pression, parce que là, tu peux pas dire j'ai la flemme d'attendre.
4: Bah non.
2: C'est ce que je veux dire. Je fais, ok, pas de panique, qu'est-ce qu'on fait? Elle dit, les clés, elles sont dans la voiture de quelqu'un qui est parti avant, donc il faut aller chez le quelqu'un.
4: Oh là là.
2: On a repris un taxi, on est allé là-bas, on sonne. Pas de réponse.
4: Non.
3: Aïe.
2: Pas de réponse.
4: Bah là, tu défonces la porte, là.
2: Et bah, on frappe. Pas de... Et au bout d'un moment, le mec, qui avait un peu picolé, en fait, il s'était pas réveillé, il se réveille enfin. Mais là, je te parle de truc, il était genre 8h du matin.
4: Oh, oh.
2: Et moi, je devais repartir, donc elle n'avait pas dormi de la nuit. Donc en fait, elle est rentrée chez elle, je l'ai raccompagnée. Elle a pris sa piqûre et je me suis dit, bon, au moins j'ai fait une bonne action.
4: Mais il y a eu bisous quand même.
2: Je ne me souviens plus.
4: Ah, ok.
3: Tu préfères ne pas te souvenir.
2: Je pense qu'il y a eu bisous. Et peut-être que cette fille, là, elle écoute la radio, elle fait, oh putain, c'était moi. On t'embrasse, Fiona, merci de nous avoir appelé.
5: Bisous.
2: Gros bisous. John est là, bienvenue sur Énergie, John.
6: Salut Manu, salut les Ouin-Ouin.
2: Quelle a été l'une de tes plus belles soirées pourries?
6: Alors moi, ma belle soirée pourrie, c'est Coupe du Monde 2018, quand la France a gagné. Au bout d'une heure de jeu, j'ai

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Salut, salut, c'est Lisa sur Énergie. Comment ça va ce matin? Certains d'entre vous filent au boulot, d'autres ouvrent tout juste les yeux. Dans tous les cas, plus de 30 minutes de hit non-stop en ce moment. Lucenzo, juste après un des hits de l'été, Mauvais Joe sur Énergie. 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

Merci d'avoir choisi Énergie au boulot. Dites à votre chef qu'il y a tous ses hits préférés, comme ça vous allez pouvoir monter le son dans l'open space. Il y a Tame Impala et Jenny qui arrivent juste après Joseph Kamel. Il sera en concert au Énergie Summer Tour les 12 et 13 août en Normandie. Il joue à domicile puisqu'il est canné. Plus de 30 minutes de hit non-stop, c'est maintenant.

0: 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La suite, c'est la playlist mixée, la chanteuse américaine Taylor Swift et Farruko sur Énergie.
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0: Énergie, on va se faire une petite plage cet après-midi.
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0: Sur la Côte d'Azur à Menton, il fait quasiment la même température dans l'air et dans l'eau. 30 degrés dans l'air, 29 dans l'eau. Il va y avoir un peu de vent jusqu'à 45 km/h. Dans le Var, sur la plage d'Aguet, 28 dans l'air et sur la Serviette. À Collioure, 25. Et c'est pas dans l'eau que vous allez vous rafraîchir puisque c'est la même température. Et du côté de la Baule, sur la plage de Saint-Benoît, on va avoir un temps changeant. Il va faire lourd et il y aura quelques gouttes. Dans le Nord, à Dunkerque, grand soleil à Malo-les-Bains et 29 degrés. Profitez bien, je relance plus de 30 minutes de hit non-stop là avec Taïk. Anime, c'est tout nouveau sur Énergie et Temper City.
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3: Ok.
4: Les 30 minutes de Hit Non-Stop, ça démarre maintenant. Il y a Taïk qui arrive avec Anim juste après Temper City sur Énergie.

Énergie, c'est la journée mondiale des capoeiristes. C'est un art martial brésilien. Si vous êtes à Jure-les-Pins, vous allez forcément en croiser ce soir. Proposez-leur d'écouter Énergie. Sean Paul, ce sera parfait pour la capoeira, juste après BTS sur Énergie.

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0: Énergie, je m'appelle Lisa, je suis en train d'enchaîner plus de 30 minutes de hit non-stop. And you're listening to le remix du groupe originaire de Chicago, Disturb, est signé par le DJ australien Cyril. Je vous le passe juste après un des hits de l'été, c'est Mauvais Joe sur Énergie. 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
0: 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La playlist mixée, je vous ai choisi un de vos hits préférés, Louisa et Bleu Soleil, juste après Riviera sur Énergie.
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0: 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Et franchement, c'est que du plaisir de passer la journée, la matinée avec vous, avec les plus de 30 minutes de hit non-stop que je relance d'ici Théodora et Shakira sur Énergie.
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Bienvenue sur Énergie, vous profitez bien de vos vacances avec plus de 30 minutes de hit non-stop. Deuxième meilleur démarrage de sa carrière après Thank You Next, le nouvel album d'Ariana Grande, Bad Air Core. Je vous passe un extrait juste après Mauvais Joe sur Énergie. 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

Énergie, vous avez envie de kiffer les plus gros festivals de l'été avec votre chérie, votre pote. Vos invites pour Fête du Bruit à Landerneau en Bretagne le 8 août avec entre autres Kungs et Julien Doré. Dès que vous entendez Gims derrière Sound of Legend, vous appelez direct au 3937. Bon allez, je vous le dis, c'est Gims qui passe juste après. Bonne chance sur Énergie, 3937 maintenant. Oui.

0: Énergie, vous venez d'écouter le double hit. Salut, c'est qui ?
1: Elodie de Lille.
0: Salut Elodie, Sound of Legend suivi de Gibbs. C'est ce que vous venez d'écouter, je te l'annonce.
1: Oui.
0: T'as été la première décrochée.
1: Énergie.
0: Trop cool. 8 août, fête du bruit à Landerneau en Bretagne. Kungs, Julien Doré. Tu pars en vacances en Bretagne ?
1: Eh bah écoute, ça va le faire du coup.
0: Ah bah parfait. Bah tu vas voir, c'est très sympa comme région. T'as déjà été ou pas ?
1: Oui, je suis déjà passée, ouais.
0: Bon bah super. Eh bah écoute, kiffe bien ton festival. Tu vas y aller avec qui ?
1: Avec mon chéri.
0: Trop bien, il s'appelle comment ?
1: Benoît.
0: On l'embrasse très fort. Allez, gros bisous Elodie, à très vite.
1: Merci, super.
0: Ciao, ciao. Vous voulez kiffer, vous, sur Énergie et aller aussi au festival, les plus gros festivals de France. Vous allez voir toutes les dates sur énergie.fr et surtout, vous restez bien à l'écoute grâce à ce double hit Énergie, Gims et Sound of Legend. Vous kiffez aussi avec la playlist mixée, le nouveau Samurai J débarque juste après Teddy Swims. Bougez pas sur Énergie.
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0: Énergie, vacances, soleil, tongs et parasol. Bon, pas pour tout le monde, a priori.
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0: En Normandie, dans le Calvados, si vous voulez profiter de la plage de Cabourg, allez-y ce midi parce qu'il va pleuvoir cet après-midi sur la côte atlantique, sur la plage de Seignos, 27 degrés sous le parasol et 24 degrés dans l'eau. On va faire un petit saut du côté de Marseille. Le temps pas ouf ce matin, mais ça s'arrange cet après-midi avec 28 degrés dans l'air et 25 dans l'eau. Par contre, l'indice UV est hyper fort, il est à 8 là, donc vous pensez à l'eau, la crème solaire et surtout, petit conseil, attendez au moins 16-17 heures pour vous exposer au soleil. Plus de 30 minutes de hit non-stop, c'est ce que je relance maintenant avec vraiment, mais vraiment, celui-là il me rend dingue, c'est Slater qui arrive et ça arrive juste après Temper City sur Énergie. Bon mardi.
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0: Okay. Plus de 30 minutes de hit non-stop, ça démarre maintenant. Il y a Slater qui arrive juste après Temper City sur Énergie.

Salut, salut, c'est Lisa, je vous accompagne tout l'après-midi sur Énergie. Minutes de hit non-stop. Il était à Gruisson dans l'Aude hier au Energy Summer Tour. Julien Lib est là et j'enchaîne avec Carole G sur Energy. 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

0: Énergie, je vous explique comment Shakira et Burna Boy ont fait leur collab. En fait, Shakira a complètement craqué sur la voix de Burna Boy. Du coup, elle lui a passé un petit coup de fil pour savoir s'il était chaud. Il a tout de suite dit oui. Par contre, il a mis quasiment 3 semaines à lui envoyer le morceau de chanson. Donc, elle a un petit peu flippé, mais ça a fini par arriver. Et Shakira n'a pas du tout regretté. Et nous, pareil, Shakira, Burna Boy, ça arrive dans la playlist mixée. Et j'enchaîne avec Evanescence sur Énergie. Oui, oui.
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0: playlist Énergie, les 40 hits que vous devez connaître. Émilie, qui est infirmière de nuit à Dijon, va pas dire le contraire, c'est ce qui lui permet de tenir pendant ses 12 heures de garde. Allez, bon courage à ceux qui ont repris le taf cette semaine. Tous vos hits préférés arrivent, Charlie Pousse, Jungeli et Emma sur Énergie.
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Énergie, début d'après-midi, vous allez profiter du lac juste à côté de chez vous si vous êtes dans l'Est. On se rafraîchit avec plus de 30 minutes de hit non-stop. Benson Boone, juste après le hit de l'été, l'incontournable. C'est Mauvais Joe sur Énergie. Filez. 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

0: trouve que...
1: Merci d'avoir choisi Énergie, j'espère que vous passez une bonne après-midi. En tout cas, moi je suis ravie de passer ce mardi avec vous. Vous kiffez vos vacances. Et comme on n'est pas fâché avec le bonheur, eh ben, je vous envoie plus de 30 minutes de hit non-stop. Angèle et Justice, juste après le nouveau hit de Lucenzo sur Énergie. Sans le soleil, on adore.

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0: 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La playlist mixée, ce que je vous envoie maintenant avec que des hits numéro 1, un banger de Sean Paul qui va nous donner très très chaud, et BTS sur Énergie.
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19: Faut que je vous raconte quelque chose sur mon couple que moi-même j'ai mis beaucoup de temps à m'avouer. 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

0: Énergie, vous êtes reposé un peu là après le déj, c'est parti pour une petite playa.
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0: Vous êtes vers Honfleur, là, sur la plage où il y a les drapeaux, juste en face du Havre. Il fait 28 degrés cet après-midi, mais l'eau est à 21 degrés. Si vous êtes en Bretagne, sur la plage du Rocher, profitez-en cet après-midi parce que ça va se gâter ce soir. C'est un peu mort pour l'apéro sur la plage. La ressentie 33 degrés, le temps orageux qui arrive. Et on descend dans le sud, à Aigues-Mortes, trop joli par ici aussi. 22 degrés pour la mer Méditerranée et jusqu'à 26 degrés sur la Serviette. Vous savez quoi, on kiffe la vie en vacances. Plus de 30 minutes de hit non-stop, carbone, j'adore. Bah tiens, il en parle de parasol dans son hit et ça arrive juste après BTS sur Energy.
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Énergie, petite balade près du miroir d'eau à Bordeaux. On adore ces lieux-là pour se rafraîchir un peu. Je pense aussi à la coulée verte à Nice. Et ben lui, il nous emmène à San Francisco où il y a une fontaine à l'effigie de maître de Yoda d'ailleurs. Sound of Legend, et j'enchaîne avec This Is et Théodora sur Énergie.

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Énergie, bon courage si vous êtes au boulot en ce moment. And you're listening to en concert demain à Biscarrosse et vendredi au Vieux Boucou avec le Energy Summer Tour Tips sur Energy. J'enchaîne avec Rosalia, plus de 30 minutes de hit non-stop. 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

0: Energy Gims suivi de Sound of Legends, c'est le double hit du moment. Et grâce à ce double hit, vous allez vous éclater avec la personne de votre choix dans les plus grands festivals de France, les plages électro, encore Fête du bruit ce week-end à Landerneau. Elodie de Lille a gagné ses invites ce matin, elle était trop contente de vous retrouver. Toutes les dates sur l'appli Énergie. Dès que vous entendez Gims, c'est Sound of Legends à la suite, vous appelez Énergie au 3937. Là, la suite, c'est que des hits numéro 1, Teddy Swims et Shakira. Restez ici sur Énergie.
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0: Énergie, est-ce qu'on passerait pas la soirée à écouter les plus gros mix? Bah ouais, ça fait bien envie, je suis bien d'accord avec vous. D'ailleurs, perso, c'est ce que je fais quand je suis avec mes potes en soirée. Je branche Énergie, comme ça, je suis sûre que le son est bon. Ce soir, rendez-vous avec Oriska à partir de 22h. Martin Garrix s'enchaîne et vous finirez la soirée avec Amélie Lenz. En attendant de danser ce soir, on va danser maintenant. Plus de 30 minutes d'hit non-stop. Pour trouver Martin à 16h et avant, j'enchaîne Bad Bunny, Adèle Castillon et Offenbach sur Énergie.
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0: Énergie, tiens, saviez-vous, vos stars Énergie partent en vacances. Ouais, j'aime bien faire un petit tour dans les lieux de vacances des stars, comme David Guetta par exemple, qui a récemment posté une photo sur Insta avec son fils à Ibiza. Taïk lui est à Marrakech en ce moment, Julien Lee gruissant. Bon, j'ai un peu triché, il était sur le Energy Summer Tour hier après-midi, certes. Mais le point commun entre les trois, c'est qu'on va tous les écouter sur Energy. Guetta, Taïk et Julien Lee, c'est la suite des hits numéro 1 cet après-midi.
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0: je vous filerai bien des places pour les meilleurs festivals d'énergie de l'été. Ouais, tout l'été, vous repérez le double hit Energy Stand of Legend Gims à la suite, direction le 39-37. Le premier auditeur décroché gagne ses places pour l'un des festivals énergie de l'été. Bon, je vous le dis, maintenant, ça tombera avant 19h. Voilà, vos billets pour la foire de Colmar avec Energy. Vous restez dans le coin, plus de 30 minutes de hit non-stop. Ça redémarre maintenant avec Gims, ça tient sur Energy, peut-être le double hit. Et puis, je vous prévois aussi un énorme classique des Daft Punk, faut rester.
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Allez, je vous prépare Selena Gomez sur NRJ qui a lancé tiens son parfum floral et fruité cet été. Si vous voulez tester, je vous laisse faire le crash test. Moi, je vous la passe Selena Gomez classique NRJ. Après Jérémy Frérot et puis Robbie Williams en nouveauté. Plus de 30 minutes de hit non-stop sur NRJ. C'est mardi, tout va bien. 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

0: Energy 4 août, aujourd'hui c'est la journée mondiale de la bière, tiens. 17h, et bah apéro.
1: Apéro. Allez.
0: Avec modération comme toujours, bien évidemment.
2: Évidemment.
0: Plus de 30 minutes de hit non-stop sur LRG, on écoute Marc Cambor et puis voici Mauvais Joe avec Maladie maintenant. 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

Allez, bonnes vacances avec les hits numéro 1 sur Energy. On se fait plaisir avec celui qui était en concert au Stade de France le mois dernier, Monsieur Bruno Mars. Et puis ça, c'est le hit parfait, là, vous revenez de la plage avec la playlist Energy et la reprise de Sean Paul. Signé Riviera, plus de 30 minutes de hit non-stop.

0: Tiens, cet été, la Team Energy Extravadence débarque dans les campings Homer partout en France. 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Yes, on vient vous voir sur votre lieu de vacances. Ce soir, par exemple, on sera au camping Mayotte Vacances du côté de Biscarrosse avec Oriska. C'est la tournée de l'été, hein, ne pas rater avec vos DJ résidents Energy Extravadence préférés. Et puis en attendant la soirée, on profite des hits numéro 1 ici sur Energy. Je vous cale que Black et puis lui du mondial avec Shakira et Herbie Burna Boy sur Energy.
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0: Avant de relancer plus de 30 minutes de hit non-stop sur NRJ avec Coldplay et Jungle Lee, on parle de NRJ Summer Tour.
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Et puis nous, on l'écoute, Ariana Grande sur Énergie, juste après Mauvais Joe que voici. 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
1: Énergie en période de vacances, tiens, pensez à donner votre sang. Oui, franchement, ça prend très peu de temps. Si vous avez entre 18 et 70 ans, que vous êtes en bonne santé, vous pouvez donner votre sang ou votre plasma. Les deux sont super importants. Pas besoin de super pouvoir pour sauver des vies. Rendez-vous maintenant directement sur le site de l'établissement français du sang pour trouver le point de collecte le plus proche. Vous restez sur Énergie, on se prépare Gims et Sound of Legend pour la suite. Oh tiens, ça ressemble fortement au double hit Énergie. Écoutez ça.
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1: J'ai passé il y a 3 minutes le double hit Energy, Sound of Legend Gins, qui a été le ou la plus rapide décroché sur le 39-37. Allô, allô.
2: Allô, c'est Stéphanie, c'est moi.
1: Salut Stéphanie, t'es d'où en France?
2: Oh, bah alors de Toulon, mais là de Saint-Dié-des-Vosges aujourd'hui.
1: Ah, ça c'est bien, donc tu seras ce week-end à Colmar, je te le dis, puisque tu gagnes ta soirée Energy Extravalence, c'est gagné,
2: mais
1: Stéphanie.
2: C'est pas vrai, merci beaucoup. Energy.
1: Tu seras à Colmar pour la soirée Energy Extravagance avec Oriska, Steve Angelo et Petit Biscuit. Voilà. Alors ça fait un petit bout depuis Toulon, mais j'ai cru comprendre que tu allais en vacances dans les Vosges, c'est ça?
2: C'est exactement ça, je suis en famille en vacances dans les Vosges, donc c'est l'occasion de fêter ça.
1: En effet, ça sera quand même plus proche de Colmar. Et bah profite bien, profite à fond.
2: Merci beaucoup.
1: Bon week-end d'avance, ciao.
2: Merci, bon week-end.
1: Le double hit Energy qui peut retomber à tout moment pour choper vos places pour les meilleurs festivals Energy de l'été. Gims, Sound of Legend, Reflex, 39-37. Parfait. Voici Bad Bunny maintenant sur Energy.
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0: À quasiment 18h30, on parle de l'eSport World Cup.
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0: Ouais, la plus grande compétition d'eSport qui a lieu cet été à Paris avec Énergie. Et en ce mardi, c'est l'équipe tricolore Gentlemates qui fait son entrée là dans son jeu de prédilection Call of Duty Black Ops 7, voilà, pour essayer d'aller soulever le trophée mondial cette année. Et puis l'événement à ne pas rater cette semaine, J-3, avant le plus grand tournoi d'échecs officiel eSport World Cup. Ce sera à Paris Plage, ça démarre vendredi. 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Plus de 30 minutes de hit non-stop, on touche à rien sur Energy, on démarre la soirée en beauté. Je vous prépare un énorme hit d'Eminem avec aussi Tumper City sur Energy.
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1: Merci d'avoir choisi Énergie pour démarrer la soirée des vacances. Pour ceux qui ont la chance d'en avoir, Énergie Extravadance dès 22h pour faire la fête avec nous. La hitlist Énergie avec Thibaut qui arrive dès 19 et le temps de s'envoyer quelques hits. Voici Ugel, Lucenzo et Offenbach tout de suite sur Énergie.

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0: Salut. Vous rentrez peut-être du taf, vous rentrez de la plage avec énergie, bah faites-moi confiance, j'ai que des bangers de l'été pour vous.
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0: 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Allez, on y va, c'est Thibaut sur Énergie, c'est parti pour la Hit List Énergie, 19h, 22h tous les soirs, c'est les 40 plus gros hits de l'été. Mais avant ce récap, comme à chaque fois, avant de commencer ce classement ce mardi 4 août, Mauvais Joe, le membre de Triangle des Bermudes, était 4ème et Riviera 5ème de la Hit List Énergie.

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Il n'y a que des hits énergie qui rentrent dans la tête ici, que des hits de l'été forcément. Et ça se passe ici dans la hitlist énergie, que vous soyez en voiture, que vous soyez à la loge de vacances, peut-être avec l'enceinte Bluetooth, l'appli énergie. La hitlist énergie, 19h-22h, le classement des 40 plus gros hits à mettre dans votre playlist. Avant de commencer le nouveau classement, on se fait le récap avec Teddy Swims. J'adore ce gars, il a une voix de ouf. Teddy Swims, il était deuxième hier soir, et Shakira Burna Boy, troisième énergie.

0: C'est Thibaut sur Énergie, il est 19h15, on va faire un truc ensemble. 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Je vous attends pendant qu'on se repasse le numéro 1 d'hier de la hit list Énergie des 40 plus gros hits à mettre dans votre playlist. Et bien c'était encore lui, c'était Mauvais Joe, pilé.
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0: Comment ça va? C'est Thibaut sur Allergie à partir de maintenant 19h24 et jusqu'à 22h je mets à jour votre playlist. Ça s'appelle la Hitlist Allergie. Je vous laisse chanter le jingle.
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0: Ouais, pendant peut-être que vous taffez ce soir, la hitlist Allergie de l'été, Dizzy Théodora, je vous les mets 38e du classement. Et juste avant, tiens, on parlait de taf, vous savez que Oli de Big Flo Oli, il avait fait un job d'été, il était mascotte du noix dans l'association des commerçants près de chez lui, je trouve ça ouf. Big Flo Oli, 40e, Allergie.

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0: 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Oh.

0: C'est Thibaut, en ce moment je vous passe les 40 plus gros hits de l'été, le classement des 40 plus gros hits de l'été, ça s'appelle la Hit List Énergie et Taïki dit Taïk, je vous le mets 36ème ce soir. D'ailleurs, je tiens à dire que j'ai un point en commun avec Taïk. On est tous les deux allés aujourd'hui à la salle de sport. Il a posté une photo, une story sur son Insta. La différence, c'est que lui, il a fait une bonne séance et moi, j'ai fait une séance pourrie. Pour vous dire que pendant la séance, je pensais déjà à l'apéro. Voilà. Et au barbecue. Ouais. J'espère que vous aussi, ça va. Peut-être que vous êtes d'ailleurs de retour de la salle de sport. Franchement, vous êtes de la force quand même. Taïk dit Taïk avec Anime, 36ème de la Hit List Énergie. Et Adèle Castillon, je la mets 37ème dans 2 minutes pile là.
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C'est Thibaut sur Allergie, il est 19h46, on peut pas faire plus direct. 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Et je passe les plus gros hits de l'été dans la hitlist Énergie, forcément. Bibi Rexha, elle est 34e ce soir.

0: Vous avez la flemme d'aller chercher des nouveaux hits à mettre dans votre playlist? Bah heureusement que je suis là quand même, j'en ai une pour vous là sur Allergie.
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0: Ouais, je la mets direct en nouveauté hors classement dans la hitlist Allergie. C'est Eva, ouais, Eva qui est de retour avec un nouvel album depuis début juillet. Et ça, c'est un extrait, j'adore. Écoutez. C'est trop...

Vous êtes en voiture avec Énergie, alors le temps que vous trouviez une place de parking et que vous fassiez un créneau, bon, on a un petit peu de temps ensemble. C'est la hitlist Énergie, les 40 plus gros hits du moment avec que des stars pour vous, que des hitbangers de l'été. Gims est 29e et Ariana Grande est 30e de la hitlist Énergie ce soir.

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0: Vous êtes sur Allergie, c'est Thibaut. 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
0: 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Auréa, elle a ouvert le Summer Tour. Je la passe maintenant 25e du classement.
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Thibaut sur Allergie, j'ai une mission tous les soirs entre 19h et 22h. C'est vous passer les plus gros hits de l'été. Voilà, si vous partez en soirée notamment, là il est 20h33 si vous êtes en voiture. Bah, j'ai cette responsabilité et faites-moi confiance parce que vraiment j'ai le classement des 40 plus gros hits à mettre dans votre playlist. On va se faire, tiens, le nouveau Jason Derulo. Très très bon ça pour partir en soirée. 22e de la hitlist Allergie, ça fait vraiment hit coché le soleil. Et avant c'est Alex Warren, 23e.

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0: C'est Thibaut sur Allergie, vous voulez un hit d'été? Bah pas de problème, suffit de demander ici.
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0: Il s'appelle UGL, il fait partie des meilleurs DJ du monde. Il est français en plus, il vient de Marseille. Il a sorti un album au mois de juin, premier album pour lui avec que des pépites dedans. Et en voici un extrait en nouveauté hors classement dans la hitlist Allergie. Amour.

On est trop bien là, c'est la hitlist énergie. Je vous passe les 40 plus gros hits de l'été, ouais, 19h, 22h tous les soirs ici avec Tame Impala, Jenny, que je vous mets 17ème ce soir. D'ailleurs, Jenny s'est confiée dans une interview, elle a dit qu'elle était super fan de Rihanna, qu'elle l'inspirait énormément. Si Riri pouvait entendre le message et qu'elle puisse du coup être de retour, ça serait pas mal ça. Lucenzo juste avant est 18ème.

Tiens, j'ai pour vous une info hitlist énergie ce soir. Koh-Lanta est de retour, ouais, dès le 25 août sur TF1 avec pas mal de nouveautés. Alors moi je vous le dis, je pourrais jamais faire cette émission avec les migales, tout ça, c'est ma plus grande peur. Lui c'est le vide, il a la peur du vide. Et l'a affronté à Fort Boyard. C'est Jungle-y avec Emma, je les mets tous les deux 15e de la hitlist énergie de l'été.

0: C'est Thibaut sur LRJ. Tout à l'heure à l'antenne, on a eu Charlotte et Aurélie. Elles ont gagné leur place pour aller voir Spider-Man Brand New Day au ciné avec LRJ. Du coup, ce qui veut dire que deux arbres ont été plantés. C'est la classe, hein, parce que ouais, énergie s'associe avec plantons pour l'avenir. C'est-à-dire qu'en fait, quoi qu'il arrive, à n'importe quel moment de la journée, quand vous venez à l'antenne, c'est un arbre qui est planté. Un auditeur égale un arbre planté. Quand vous passez en direct sur LRJ, c'est cool. Donc peut-être que ça sera vous le prochain ou la prochaine ici sur LRJ. La hitlist LRJ, ça continue ce soir. C'est les 40 plus gros hits de l'été. Enfin, les 40 plus gros hits du moment dans la voiture, dans la loge de vacances avec, Ugel. Là, je vous le dis, ça, c'est mon hit préf de cet été. Je le mettrai numéro 1 à la hitlist LRJ, mais ce soir, il est 10e avec Gims qui est 12e aussi. 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

19h, 22h, tous les soirs, tout l'été, vous écoutez la hitlist énergie. La hitlist énergie, c'est quoi? Bah, c'est les 40 plus gros hits à mettre dans votre playlist. Je la mets à jour tous les soirs ici, cette playlist, avec Sound of Legend, le DJ masqué, je vous le mets 7ème, et ça avant, Thumper City, 8ème de la hitlist énergie. C'est un groupe qui vient de Los Angeles, et ça, c'est leur premier banger. Et moi, je pense que c'est pas le dernier.

Et peut-être que vous partez bosser là avec LRG. J'ai avec moi le classement des jobs d'été les mieux payés pour cet été. Alors il y a barman dedans, réceptionniste d'hôtel, voiturier, maître d'hôtel. En tout cas, si c'est votre cas, à 21h42, je vous accompagne ici. C'est Thibaut. La hitlist LRG, c'est les 40 plus gros hits de l'été. Voilà, Rivière.

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1: Faut que je vous raconte quelque chose sur mon couple que moi-même j'ai mis beaucoup de temps à m'avouer. Mais je pense que ça pourrait être libérateur.

0: temps de s'arrêter.
1: On part au soir avec vous dans deux minutes, hein, mardi soir. La plus grosse soirée de France, c'est tous les soirs. NRJ Extravagance à partir de 22h. Et avant, on se passe le numéro 1 de la hitlist NRJ, le classement des 40 plus gros hits à mettre dans votre playlist. Vous avez reconnu là? Ça va être qui met la patate. Franchement, c'est déjà parfait pour partir en soirée. Mauvais Joe numéro

0: C'est Thibaut sur Allergie. Je pense que ça y est, on peut dire que vous êtes prêts pour partir en soirée. Même si vous taffez, hein. Vous êtes quand même en soirée, vous pouvez vous ambiancer avec nous. Vous pouvez écouter LRG Extra Dance, donc quoi qu'il arrive, vous pouvez vous ambiancer, ouais, on y va maintenant. On est parti jusqu'à 2h du mat, comme tous les soirs, comme tout l'été.
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0: Vous êtes en voiture avec Énergie, ou que vous soyez partout en France, 22h, 2h du mat, Énergie Extravagance avec Oriska, la copine d'Oriska qui est au platine, qui a prévu pour vous un remix de la Queen Dwaipa. Ça, c'est un remix exclu. D'ailleurs, c'est une version c'est une version soirée, quoi. Juste après Ugel, maintenant, pour commencer son set dans Énergie Extravagance.
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0: C'est LRJ Extravadance, c'est Thibaut, il est 22h18, on a que des hits de l'été pour vous. C'est Oreska qui vous les mixe tous ce soir. Je vois qu'elle a prévu le patron, le DJ qui est numéro 1 en ce moment, il est hyper hype, c'est Ugel. Ugel, notre DJ marseillais qui lui, pour le coup, était inconnu au bataillon il y a 10 ans. Le gars, il allait au culot voir le manager de Robin Schulz, ça a changé sa vie. Et il fait partie du coup des meilleurs DJ. Ugel, ça s'est mixé avec aussi Riviera dans LRJ Extravadance.
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On est là. C'est Thibaut sur Allergie. On va faire un truc là. Tiens, ce soir, vous êtes le premier à m'appeler au standard. Je vous fais un petit coucou en direct dans toute la France, là, sur Allergie, ok? Il est 22h37. Je veux savoir qu'est-ce que vous faites, là? Est-ce que vous taffez? Est-ce que vous êtes en vacances? Est-ce que vous partez en soirée? Vous êtes en voiture? Bah, faites une pause. Appelez-moi au standard. Le numéro est gratuit. 0 870 42 48. C'est moi qui décroche. 0 870 42 48. Oreska, elle gère la playlist ce soir. Elle gère les hits. Vos hits préférés remixés que vous entendez toute la journée sur Allergie, mais en version spéciale, là. Bibi Rexa et Sound of Legend maintenant.

Il est 22h50, je prends tous vos messages au standard énergie 0 800 70 42 48. Je fais un coucou à Jade. Jade, elle est saisonnière, à part bosser dans un bar là, du côté de Porto Vecchio en Corse. Ça écoute énergie forcément sur la route. Il y a aussi Mathieu, Sylvain, Nico, les trois potes à Argelès-sur-Mer. Ils sortent d'un bowling et là ça part en apéro. Eh ben, ils ont choisi la meilleure radio, vous aussi d'ailleurs. Peut-être que vous partez en soirée, la plus grosse soirée de France, Énergie Extravagance avec Oreska. Oreska qui est au platine, qui a prévu deux de mes hits préf de cet été, des bangers remixés. Milky,

avec vous, on est en soirée avec vous, c'est LRG Extravadence et en ce moment c'est Oriska. Oui, Oriska qui est au platine et Oris d'ailleurs vous la retrouvez sur la tournée LRG Extravadence dans les campings Omer Vacances partout cet été. Demain notamment elle sera à Montalivet en Gironde. Donc c'est cool et c'est réservé aux vacanciers hein. Si vous voulez faire la fête avec nous, bah, vous êtes les bienvenus évidemment. Voici Shakira maintenant, LRG Extravadence.

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0: La DJ de votre soirée s'appelle Oriska, c'est elle qui mixe pour vous en ce moment dans LRG Extravadance pendant que, bah, peut-être que vous partez en soirée là, pendant vos vacances, peut-être que vous avez rencontré des nouvelles personnes là, sur votre lieu de vacances et vous fêtez des soirées. Moi c'est ça que j'aime bien avec les vacances, parce que vous rencontrez de nouvelles personnes et ça fait des afters à je ne sais pas quelle heure. Bah nous on est là avec vous tous les soirs, 22h, 2h du mat, LRG Extravadance, tous les soirs, tout l'été, Oriska a prévu Offenbach, nos DJ français qui sont en vacances d'ailleurs, c'est étonnant mais oui, ils se font une petite pause là au mois d'août. Offenbach, ça c'est leur nouveau hit, avec aussi le remixeur de Jay-Z dans LRG Extravadance. Il n'y a que des versions exclues de vos hits préférées ici.
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Comment ça va ce soir? C'est Thibaut, c'est LRG Extravadence. On est en soir avec vous tous les soirs, tout l'été, 22h, 2h du matin. En ce moment, c'est Auris. Auris qui est au platine. D'ailleurs, Auris, elle a pas mal de dates. Hein. Déjà samedi, vous allez la voir peut-être du côté de chez vous si vous êtes à Colmar pour la nuit blanche. La nuit blanche à Colmar avec LRG. Et puis, j'ai vu qu'il y avait aussi des festivals prévus pour le mois d'octobre, deux gros festivals. Allez, je peux vous dire que là, elle est déjà très très prête, elle est très très chaude. Toutes les dates de sa tournée, comme d'hab, c'est sur son Insta, Auris Official. Là, elle a prévu sur ses platines. Et pas que des hits que vous entendez toute la journée sur LRG, mais forcément en version spéciale. Déjà, il y a Riviera. Riviera, c'est le remix de Sean Paul. Mais là, vous allez voir un gros, gros remix parfait pour partir en soirée. Et avant, c'est Ugel dans Energy Extravadence.

Vous êtes en voiture, vous êtes au taf, quoi qu'il on est ensemble ici, c'est la plus grosse soirée de France, LRG Extravadence, c'est Thibaut, c'est Henri Skak et au platine, et là, alors on va mettre tout le monde d'accord, avec le plus gros banger d'Avicii. Ça passe toujours aussi bien en soirée, c'est une dinguerie, c'est juste après maintenant, Blackpink, LRG Extravadence. Ah bah vas-y, je t'en prie, parle

0: Oh, la soirée fait que commencer. Bienvenue dans Énergie Extravagance si vous venez d'arriver. Ça va être une nuit spéciale qui vous attend. Une nuit spéciale plage électro à Cannes avec Énergie, qui est un des plus gros festivals de France. Et ça a lieu ce week-end là, du 7 au 9 août, avec un line-up de fou. Avec DJ Snake, entre autres, avec Moziman et aussi avec Amélie Lenz, avec Martin Garrix. Et du coup, pour l'occasion, on laisse mixer Amélie Lenz là, la DJ belge, dans une heure. Et puis avant, on démarre très très fort avec Martin Garrix ici dans Énergie Extravagance. Vous êtes en soirée, kiffez avec nous. Si vous sortez, désignez bien Sam. Et quoi qu'il arrive, on est avec vous tous les soirs, tout l'été, 22h, 2h. On y va.
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0: Les meilleurs DJ mix tous ici dans Allergie Extravadence. C'est comme ça tous les soirs, hein, tout l'été. On est en direct, c'est Thibaut, 22h, 2h du mat. Et je suis trop content. Je suis trop content d'accueillir cette femme parce que déjà je l'adore sur les réseaux. Amélie Lenz, si vous la suivez pas, allez checker parce qu'elle partage vraiment sa vie. Vous avez l'impression d'être dans son quotidien. D'ailleurs, elle a prévu une collab avec notre Angèle qui va sortir ce week-end. Amélie Lenz en mix exclusif pour vous. C'est maintenant dans Allergie Extravadence. Une heure de kiff avec elle.
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2: Et on a eu du très très lourd ce soir. Martin Garrix, Amélie Lenz à l'instant dans LRG Extravadence. On sera de retour tout à l'heure, dès 22h. Et puis là, c'est les hits numéro 1 pour vous toute la nuit ici sur LRG. J'ai que des bangers de l'été pour vous.
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